0: le 2 juin dernier.
1: Mais parce que la précarité dans laquelle sont maintenus nos collègues est totalement inacceptable. La précarité, ça fait jamais en sorte que le service rendu est meilleur pour les usagers. Et forcément, ça conduit à détourner des collègues de ces fonctions, alors même qu'ils aspiraient à continuer, mais on ne leur permet pas d'exercer leur métier dans des conditions décentes.
0: Alors, vous évoquez une précarité persistante des assistants d'éducation. Quelles sont les principales difficultés rencontrées sur le terrain dont ils vous ont fait part?
1: Concrètement, il y a un niveau de salaire qui pose un réel souci. Avec, par exemple, des collègues qui peuvent se retrouver en dessous du SMIC à chaque augmentation. Donc, l'État employeur qui maintient des personnels dans des rémunérations de ce niveau-là, ce n'est pas acceptable. Il n'y a aucune perspective de salaire. Dans la prise en compte du temps de travail, il y a un vrai souci, c'est-à-dire que les heures de nuit ne sont pas pleinement prises en compte. Et puis, cette précarité, elle conduit aussi à une espèce de pression hiérarchique parce que il y a le risque de la non-reconduction du contrat. Et cette non-reconduction du contrat, elle amène les personnels, des fois, à subir des pressions au renouvellement et à accepter des conditions de travail qui sont en dehors du cadre réglementaire.
0: Les AED dénoncent également, vous venez de le dire, les conditions de renouvellement des contrats. Justement, à ce propos, quel problème cela pose pour les personnels concernés?
1: Aujourd'hui, le rectorat a quasiment droit de viewnement, j'ai envie de dire, sur nos collègues au travail. C'est-à-dire que, quasiment sans explication, ils peuvent ne pas proposer de renouvellement de contrat et nos collègues sont éjectés de leur emploi en fin d'année, quoi, sans plus d'explication.
0: Parmi les revendications, vous venez de le dire, figurent notamment, par exemple, la revalorisation salariale, mais il y a aussi la création d'un véritable statut. Ça semble évident. Alors pourquoi justement le système actuel ne serait plus adapté? Pourquoi il faut un autre statut?
1: Historiquement, il y avait un statut qui permettait de conjuguer les études et un emploi de surveillance dans les établissements. Aujourd'hui, les conditions d'emploi de nos collègues AED n'ont plus rien à voir avec ce statut qui permettait de conjuguer études et emploi, et donc ne permettent quasiment plus de mener en parallèle une activité d'étudiant, enfin des études supérieures. Donc ce sont donc des besoins pérennes, et les AED et les AESH sont les deux métiers pour lesquels il n'existe pas de statut aujourd'hui. C'est-à-dire qu'on a des fonctions qui sont pérennes, des besoins qui sont pérennes dans les établissements, où les surveillants ils sont là, les AED ils sont là, il y en aura toujours besoin, les AESH en aura toujours besoin, et pour autant, on maintient nos collègues dans la précarité. Donc nous, on est favorable à la création d'un statut, la création d'un statut aussi d'étudiants salariés, où on réduirait le nombre de exigées par semaine pour que, en effet, les collègues puissent continuer à financer leurs études comme ça. Quand on passe dans la vie scolaire, même les chefs d'établissement nous disent que ça devient extrêmement compliqué de recruter parce que le niveau de salaire, le niveau d'exigence en termes horaires devient important et en fait, c'est pas attractif. Et donc, ils se retrouvent en vraie difficulté pour pouvoir recruter, d'autant qu'il y a manifestement des consignes du rectorat pour ne pas multiplier les CDI dans les vies scolaires. Et donc, oui, ça devient compliqué, y compris pour les chefs d'établissement, pour recruter.
0: Et justement, en parlant des établissements, au-delà de la situation des AED, quel impact ces revendications pourraient-elles avoir sur le fonctionnement justement des établissements scolaires? Parce que si rien ne change dans les prochains mois, ça pourrait peut-être avoir des conséquences pour les assistants d'éducation, mais aussi pour les élèves et le fonctionnement de leurs établissements, j'imagine.
1: On le voit aujourd'hui, quand les AED sont dans un mouvement de grève, nombre d'établissements sont contraints de fermer l'internat, sont contraints de réduire les capacités d'accueil de celui-ci, de renoncer même à l'accueil des élèves en journée, parce que ce sont des personnels qui sont essentiels à la vie des établissements. Et puis derrière, on peut imaginer quand même que, parce qu'aujourd'hui, c'est un métier pour lequel on n'est pas nécessairement formé. On peut penser qu'avec la création d'un statut, avec un déroulement de carrière, on pourrait avoir des personnels plus formés. Il faut avoir en tête que ce sont les personnels qui sont, j'ai envie de dire, en première ligne pour la prise en charge des élèves et aujourd'hui du mal-être d'un certain nombre d'adolescents. Et on parle beaucoup de santé mentale pour nos jeunes. Aujourd'hui, les assistants d'éducation sont des personnels le plus en contact avec nos élèves dans des moments qui sont un peu informels et où, bien formés, on pense qu'ils peuvent être un vrai vecteur de bien-être et de prise en charge des élèves. Voilà. Sauf que pour ça, il faut un statut, il faut former. La précarité n'améliore pas le service rendu, ça c'est sûr.
0: Parmi les revendications portées par la CGT Éducation, lesquelles vous semblent ou laquelle vous semble la plus urgente ou les plus urgentes à mettre en œuvre et pourquoi?
1: L'augmentation salariale, chacun mesure l'augmentation du coût de la vie, se rendre dans un établissement rural et les frais de transport que cela engage, aujourd'hui ça va devenir problématique d'aller travailler. Et puis avec le statut, la création d'une grille d'avancement qui donne des perspectives à nos collègues, quoi.
0: Fabrice Cuenya, merci beaucoup. Pour Kaolin, Yasmine Kichou.
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Salut, je suis ravi de vous retrouver. J'espère que vous avez passé une bonne semaine. Vous êtes avec Yann pendant une heure de nouveautés pop rock. Vous écoutez Réservoir Pop.

Les nouveautés chaque semaine dans Réservoir Pop avec à l'instant le tout nouveau titre de Zazie, ça s'appelle Peu importe. La suite, les Chemical Brothers qui ressortent un ancien titre Go pour la BO du film Apex. On les écoute. Chemical Brothers, Go.

Le morceau s'appelle My Place in the Sun. On vient d'écouter Revox à l'instant dans Réservoir Pop. On enchaîne avec un tout nouveau single de Lola Young, From Down Here.

Indochine dans Réservoir Pop, un nouveau single extrait de Babel Babel, ça s'appelle Les Nouveaux Soleils. On reste dans les nouveautés avec General Olive, Libellule.

Un tout nouveau single de Benjamin Biolay à l'instant, ça s'appelle Écran Total. En septembre, il sortira une nouvelle version de son dernier album, Le Disque Bleu, ça s'appellera L'Ultra Bleu. On a donc écouté ce single Écran Total. On reste dans les nouveautés dans l'émission, je vous propose Attic Sharks avec le titre Trance. Attic Sharks.

Les retrouvailles entre Arnold Turboust et Étienne Dao, on vient d'écouter le single Lori Sky. Vous êtes toujours avec Yann pour Réservoir Pop. Je vous propose Agathe. Son album est attendu pour le 12 juin. Il va s'appeler Roller Derby. On écoute Gemini Mood, Agathe.

0: merci.
1: Des nouveautés chaque semaine dans Réservoir Pop, c'est le cas de Valérie Carpentier que l'on vient d'écouter avec le single Fidji. Je vous propose maintenant Sylvie Tassin, Pathétique.

Le retour des Rolling Stones, le nouvel album est attendu en juillet. On vient d'écouter le single In The Stars. Vous êtes toujours avec Yann pour Réservoir Pop. On écoute maintenant Outed, loin de la ville.

Le morceau s'appelle River's End, c'est signé Nectar Wood, extrait d'une mixtape qui doit paraître en juin prochain. Voilà, c'est la fin de l'émission. J'espère que vous avez passé un bon moment en ma compagnie. Je vous donne rendez-vous la semaine prochaine pour une nouvelle édition de Réservoir Pop et pour découvrir ensemble d'autres nouveautés pop-rock. Je vous dis à très bientôt. Salut !

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1: 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Avis d'atelier, d'artistes et d'artisans, brocantes et seconde main vous est proposé jusqu'au 21 juin du côté de Limoges, 64 rue Armand Barbès. Vous avez rendez-vous jusqu'au 21 juin au bâtiment 25. Et puis on vous rappelle également que la foire exposition de Limoges, ambiance Tahiti, c'est parti. Vous avez toutes les informations sur le site internet dédié. Un Beat Grenier aura d'Ours-en-Vert ce dimanche à 7 juin de 8h à 18h place du Champ de Foire. Vous avez rendez-vous à Angoisse également pour un Beat Grenier au profit de l'association à but caritatif Tous à Table ce dimanche. Rendez-vous également pour un Beat Grenier au Chalard à 8 km de Saint-Thierry-la-Perche, Beat Grenier, village de 8h30 à 18h. Et puis Broc en Bazac vous propose sa 28e édition. Rendez-vous ce dimanche de 8h à 18h. À Saint-Jean-Ligour, un concours de pêche vous est proposé. L'association agréée pour la pêche et la protection des milieux aquatiques Ligour-Briance organise son traditionnel concours destiné à son jeune public. Ça sera ce dimanche. Rendez-vous à l'étang Royer sur la commune de Saint-Prié-Ligour. Les inscriptions vont débuter dès 7h30 et le concours va débuter à 9h30. Soyez pas en retard, ça s'achèvera à 11h. Et puis à Coussac-Bonneval, le comité des fêtes vous propose une brocante Beat Grenier ce dimanche 7 juin, rue François Quesnot, square Marcel Toumieux. Emplacement 2€, réservation 06 77 94 72 16. Rendez-vous avec l'association communautaire autour de nous qui vous invite à marcher ce jeudi 11 juin en soirée à Saint-Brie sur le circuit Chambéry. Vous avez toutes les informations sur autourdenous87.fr. Le service Pays d'Art et d'Histoire de la communauté de communes Charente-Limousine vous propose une conférence du cosmos à la Terre ce vendredi 12 juin à 18h. Médiatrice culturelle à la réserve naturelle de l'Astroblème de Rochechouart-Chassenon, Marie Isère, vous attend après Signal, salle de l'Impact. Et cela est gratuit. Le comité du Secours populaire de Saint-Thierry-la-Perche vous attend pour sa braderie solidaire d'été ce samedi 13 juin de 9h à 17h, ouvert à tous. Vaisselle, livres, jouets, chaussures, vêtements, 2 avenue de la gare Saint-Thierry-la-Perche. Le comité des fêtes du pont Saint-Étienne vous présente la fête des ponts à l'occasion de ses 40 ans, début dès ce vendredi avec l'ouverture, un trail des ponticots, une soirée animée par DJ Junior. Le samedi, c'est des animations pour tous toute la journée avec une descente au plombeau, le feu de Saint-Jean et le traditionnel feu d'artifice. Et puis le dimanche, vous avez rendez-vous avec un Beat Grenier, une randonnée, une exposition, 2 chevaux et un concours de pêche et un concert avec Gotham tout au long du week-end. Buvette, restauration, exposition photographique des bords de Vienne et fête foraine au quai Louis Goujot à Limoges. Et puis notez dans votre agenda la fête du football du district de foot de la Haute-Vienne se déroulera au stade Saint-Lazare à Limoges le samedi 13 juin. Notez également, très important, supporters de l'AS Saint-Julien, puisque la finale se jouera dès 19h sur le terrain d'honneur face à la JAIL. Excellent dimanche à tous.
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6: Les béliers, un échange familial ou intime permet de dissiper un malentendu et de retrouver la sérénité.
7: Taureau, vous prenez un moment pour réfléchir à vos priorités.
8: Gémeaux, un geste simple mais sincère rapproche et renforce vos liens.
9: Cancer, vous prenez soin de votre énergie et de vos besoins émotionnels pour bien préparer la semaine à venir.
10: Lion, un changement d'air, une sortie ou un déplacement vous redonne de l'élan ce dimanche.
11: Vierge, un lien sincère avec un proche vous apporte réconfort et confiance.
12: Balance, vous retrouvez de la motivation,
13: l'envie d'avancer revient naturellement.
14: Scorpion, vous protégez votre tranquillité et votre espace personnel sans culpabiliser.
15: Sagittaire, vous ralentissez volontairement et profitez pleinement de ce moment de calme.
16: Capricorne, vous vous sentez plus stable.
17: Verseau, une vision nouvelle de l'avenir commence à se dessiner et vous inspire pour les prochains jours.
18: Et ami Poisson, vous vous rendez compte que vous aviez déjà la solution.
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1: Les autorités redoutent de nombreuses noyades cet été. On vous donne les clés pour vous baigner en toute sécurité. Elles sont arrivées avec les premières chaleurs ces dernières semaines. Les premières noyades, l'envie de se rafraîchir prend parfois vite le pied sur les risques en bord de mer, en piscine ou en rivière. Les noyades concernent généralement les adultes qui, dans une grande partie des cas, surévaluent leur capacité physique, soit en sautant d'un endroit très haut ou en parcourant une distance de nage trop grande. Nos conseils donc pour prévenir tout risque de noyade. Évitez d'abord toute zone de baignade interdite. Privilégiez les zones de baignade surveillées. En mer, préférez la nage le long de la côte plutôt qu'au large. Évitez aussi la consommation de drogue ou d'alcool. Ce risque d'altérer vos capacités de réaction une fois dans l'eau. Enfin, le plus important, entrez progressivement dans l'eau pour éviter le choc thermique. Malgré ces conseils, si jamais vous ou quelqu'un d'autre se retrouve en difficulté dans l'eau, voici la méthode qu'il est recommandé d'appliquer. Le plus important, d'abord, respirez profondément et calmement pour éviter toute agitation et toute panique. Basculez ensuite la tête en arrière, les oreilles dans l'eau, remontez légèrement les jambes sans forcément qu'elles ne soient à la surface et effectuez doucement des battements de jambes réguliers avec vos bras. Enfin, écartez-les légèrement pour effectuer les mêmes mouvements qu'avec vos jambes. Parmi les gestes à ne surtout pas faire, ne tendez pas les mains en l'air au-dessus de la surface. Voilà des conseils à garder bien en tête pour cet été et pour les étés suivants, alors qu'on estime qu'il manque environ 5000 maîtres nageurs sauveteurs en France, selon les fédérations professionnelles.
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2: Avis d'atelier, d'artistes et d'artisans, brocante et seconde main vous est proposé jusqu'au 21 juin du côté de Limoges, 64 rue Armand Barbès. Vous avez rendez-vous jusqu'au 21 juin au bâtiment 25. Et puis on vous rappelle également que la foire exposition de Limoges, ambiance Tahiti, c'est parti. Vous avez toutes les informations sur le site internet dédié. Un bid grenier aura d'Ours-en-Vert ce dimanche à 7 juin de 8h à 18h place du champ de foire. Vous avez rendez-vous à Angoisse également pour un vide-grenier au profit de l'association à but caritatif Tous à Table ce dimanche. Rendez-vous également pour un vide-grenier au Chalard à 8 km de Saint-Thierry-la-Perche, vide-grenier village de 8h30 à 18h. Et puis Broc en Bazac vous propose sa 28e édition. Rendez-vous ce dimanche de 8h à 18h. À Saint-Jean-Ligour, un concours de pêche vous est proposé. L'association agréée pour la pêche et la protection des milieux aquatiques Ligour-Briance organise son traditionnel concours destiné à son jeune public. Ça sera ce dimanche, rendez-vous à l'étang Royer sur la commune de Saint-Prié-Ligour. Les inscriptions vont débuter dès 7h30 et le concours va débuter à 9h30. Soyez pas en retard, ça s'achèvera à 11h. Et puis à Coussac-Bonneval, le comité des fêtes vous propose une brocante bide-grenier ce dimanche 7 juin, rue François Quesneau, square Marcel Toutmieux. Emplacement 2 euros, réservation 06 77 94 72 16. Rendez-vous avec l'association communautaire autour de nous qui vous invite à marcher ce jeudi 11 juin en soirée à Saint-Brie sur le circuit Chambéry. Vous avez toutes les informations sur autourdenous87.fr. Le service pays d'art et d'histoire de la communauté de communes Charente-Limousine vous propose une conférence du cosmos à la terre ce vendredi 12 juin à 18h. Médiatrice culturelle à la réserve naturelle de l'Astroblème de Rochechouart-Chassenon, Marie Isère, vous attend après Signal, salle de l'Impact. Et cela est gratuit. Le comité du Secours populaire de Saint-Thierry-la-Perche vous attend pour sa braderie solidaire d'été ce samedi 13 juin de 9h à 17h. Ouvert à tous, vaisselle, livres, jouets, chaussures, vêtements, 2 avenue de la gare Saint-Thierry-la-Perche. Le comité des fêtes du pont Saint-Étienne vous présente la fête des ponts à l'occasion de ses 40 ans, début dès ce vendredi avec l'ouverture, un trail des ponticots, une soirée animée par DJ Junior. Le samedi, c'est des animations pour tous toute la journée avec une descente au plombeau, le feu de Saint-Jean et le traditionnel feu d'artifice. Et puis le dimanche, vous avez rendez-vous avec un vide-grenier, une randonnée, une exposition, deux chevaux et un concours de pêche et un concert avec Gotham tout au long du week-end. Buvette, restauration, exposition photographique des bords de Vienne et fête foraine au quai Louis Goujot à Limoges. Et puis notez dans votre agenda la fête du football du district de foot de la Haute-Vienne se déroulera au stade Saint-Lazare à Limoges le samedi 13 juin. Notez également, très important, supporters de l'AS Saint-Julien, puisque la finale se jouera dès 19h sur le terrain d'honneur face à la JAIL. Excellent dimanche à tous.
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4: Et nous sommes le 7 juin aujourd'hui, nous fêtons les Gilbert, les Maïté et les Marie-Thérèse. Et en ce 7 juin, je pourrais vous parler des accords de Matignon en 1936 qui instaurent les délégués du personnel et confirment les libertés syndicales. J'aurais aussi pu vous parler en 2001 de l'inauguration du TGV Méditerranée qui met Paris et Marseille à moins de 3 heures. Mais le 7 juin 1958 à Minneapolis naît Roger Prince Nelson, alias Prince. Dès l'adolescence, le jeune homme se tourne vers la musique. Il apprend par lui-même à jouer de plusieurs instruments. À 18 ans, il en maîtrise 25. Il signe son premier contrat de $100,000 avec la Warner et dès le début de sa carrière, il tient à garder le contrôle total de son œuvre et de son image. Il sort 2 premiers albums en 78 et 79. Il entoure son personnage de plusieurs ambiguïtés, homme ou femme, blanc ou noir. En 1984, il tient le rôle principal du film Purple Rain, dont la BO et la chanson éponyme reçoit un Oscar. En 87, Prince sort Signal The Times, qui sera plus tard reconnu comme l'un des meilleurs disques du siècle. Il compose la bande originale du film Batman. En 91, Prince sort Diamonds and Pearls avec notamment le single Cream, titre sulfureux qui lui assure un succès confortable. Il meurt le 21 avril 2016 d'une surdose accidentelle de fentanyl, un analgésique opioïde. La citation du jour est signée de Louis XIV, sacrée le 7 juin 1643. Il est sans comparaison plus facile de faire ce qu'on est que d'imiter ce qu'on n'est pas.
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2: Bonjour à tous. Un hommage sur fond de colère. Près de 5000 personnes sont attendues dans le Gers ce dimanche pour rendre hommage à Liana, cette jeune fille de 11 ans dont le corps a été identifié vendredi, une semaine après sa disparition. Plusieurs rassemblements sont également prévus devant les tribunaux partout en France. Une affaire qui laisse encore beaucoup de questions en suspens, et notamment comment Jérôme Barella a pu passer entre les mailles du filet. Le principal suspect, âgé de 41 ans, était visé par plusieurs signalements pour violences sexuelles et viols sur mineurs. C'est une figure de la vie politique française qui s'est éteinte. Bernadette Chirac est décédée à l'âge de 93 ans, a annoncé sa famille. Veuve de l'ancien président Jacques Chirac, elle aura marqué la vie politique et associative pendant plusieurs décennies. 12 ans comme première dame, 36 ans en tant que conseillère générale de la Corrèze et 25 ans à la tête de la Fondation Hôpitaux de France. Un registre de condoléances a été ouvert face à l'Élysée pour permettre au public de lui rendre un dernier hommage. L'aide carburant destinée aux agriculteurs entre en vigueur à compter de ce week-end, annonce de la ministre de l'Agriculture samedi sur X. Une mesure de soutien dans la durée pour traverser la crise, précise Annie Genevard. Pour rappel, cette subvention permet aux professionnels de bénéficier d'une remise de 15 centimes par litre jusqu'en août 2026. Dans le reste de l'actualité, le pape a entamé sa visite en Espagne. Léon XIV est arrivé ce samedi à Madrid pour un déplacement de 7 jours. Pour sa première prise de parole au Palais Royal, le souverain pontife a lancé un appel à la réconciliation dans un pays marqué par de fortes divisions politiques. Point d'orgue de cette visite, une messe en plein air organisée ce dimanche dans la capitale. Près d'un million de fidèles sont attendus. Et puis, coup de tonnerre en top 14, l'Union Bordeaux-Bègles ne disputera pas les phases finales. L'UBB s'est incliné face à Clermont 31-34 et termine 8e au classement. C'est le Stade Toulousain qui finit premier au terme de cette 26e et dernière journée. Parmi les autres qualifiés, Montpellier, le Stade Français, Pau, le Racing et La Rochelle. Très bonne journée à tous.
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4: Les béliers, un échange familial ou intime permet de dissiper un malentendu et de retrouver la sérénité.
5: Taureau, vous prenez un moment pour réfléchir à vos priorités.
6: Gémeaux, un geste simple mais sincère rapproche et renforce vos liens.
7: Cancer, vous prenez soin de votre énergie et de vos besoins émotionnels pour bien préparer la semaine à venir.
8: Lion, un changement d'air, une sortie ou un déplacement vous redonne de l'élan ce dimanche.
9: Vierge, un lien sincère avec un proche vous apporte réconfort et confiance.
10: Balance, vous retrouvez de la motivation, l'envie d'avancer revient naturellement.
11: Scorpion, vous protégez votre tranquillité et votre espace personnel sans culpabiliser.
12: Sagittaire, vous ralentissez volontairement et profitez pleinement de ce moment de calme.
13: Capricorne, vous vous sentez plus stable.
14: Verseau, une vision nouvelle de l'avenir commence à se dessiner et vous inspire pour les prochains jours.
15: Et ami poisson, vous vous rendez compte que vous aviez déjà la solution.
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Nouveauté découverte musicale de Nouvelle-Aquitaine avec le groupe Eiffel et ce nouveau titre de 2025, Interstellar. Le groupe bordelais, constitué autour de Romain Humeau, a dévoilé son nouveau single fin avril. Interstellar arrive en avant-garde du 8e album du groupe, le dernier, Stupor Machine, datant de 2019, et le 4e et dernier album de Romain Humeau, Echo, daté, lui, de 2020. On retrouve d'ailleurs sur Interstellar l'univers orwellien des textes signés par Romain, sur des sonorités mélangeant habilement rock et électronique. L'ensemble donne une production gardant l'énergie brute qui fait la signature du groupe depuis ses débuts, voilà deux décennies. Ainsi, avec Interstellar, Eiffel continue de se réinventer tout en restant fidèle à ses racines. Pour découvrir ce titre, Interstellar en concert et d'autres, nouvelle chanson du futur album d'Eiffel, le groupe se produit un peu partout en France en 2025, mais les fans de rock français de Nouvelle-Aquitaine devront attendre l'année prochaine, c'est-à-dire le 7 février 2026, pour un concert au Rocher de Palmer à Senon, dans la banlieue de Bordeaux. En attendant, votre radio locale vous fait patienter en intégrant Interstellar dans sa playlist de titres préférés.

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3: Avis d'atelier, d'artistes et d'artisans, brocantes et seconde main vous est proposé jusqu'au 21 juin du côté de Limoges, 64 rue Armand Barbès. Vous avez rendez-vous jusqu'au 21 juin au bâtiment 25. Et puis on vous rappelle également que la foire exposition de Limoges, ambiance Tahiti, c'est parti. Vous avez toutes les informations sur le site internet dédié. Un vide-grenier aura d'Ours-en-Vert ce dimanche à 7 juin de 8h à 18h place du champ de foire. Vous avez rendez-vous à Angoisse également pour un vide-grenier au profit de l'association à but caritatif Tous à Table ce dimanche. Rendez-vous également pour un vide-grenier au Chalard à 8 km de Saint-Thierry-la-Perche, vide-grenier village de 8h30 à 18h. Et puis Broc en Bazac vous propose sa 28e édition. Rendez-vous ce dimanche de 8h à 18h. À Saint-Jean-Ligour, un concours de pêche vous est proposé. L'association agréée pour la pêche et la protection des milieux aquatiques Ligour-Briance organise son traditionnel concours destiné à son jeune public. Ça sera ce dimanche, rendez-vous à l'étang Royer sur la commune de Saint-Prié-Ligour. Les inscriptions vont débuter dès 7h30 et le concours va débuter à 9h30. Soyez pas en retard, ça s'achèvera à 11h. Et puis à Coussac-Bonneval, le comité des fêtes vous propose une brocante vide-grenier ce dimanche 7 juin, rue François Quesneau, square Marcel Toutmieux. Emplacement 2€, réservation 06 77 94 72 16. Rendez-vous avec l'association communautaire autour de nous qui vous invite à marcher ce jeudi 11 juin en soirée à Saint-Brie sur le circuit Chambéry. Vous avez toutes les informations sur autourdenous87.fr. Le service pays d'arrêt d'histoire de la communauté de communes Charente-Limousine vous propose une conférence du cosmos à la terre ce vendredi 12 juin à 18h. Médiatrice culturelle à la réserve naturelle de l'Astroblème de Rochechouart-Chassenon, Marie Isère, vous attend après signal, salle de l'impact. Et cela est gratuit. Le comité du Secours populaire de Saint-Thierry-la-Perche vous attend pour sa braderie solidaire d'été ce samedi 13 juin de 9h à 17h, ouvert à tous. Vaisselle, livres, jouets, chaussures, vêtements, 2 avenue de la gare Saint-Thierry-la-Perche. Le comité des fêtes du pont Saint-Étienne vous présente la fête des ponts à l'occasion de ses 40 ans, début dès ce vendredi avec l'ouverture, un trail des ponticots, une soirée animée par DJ Junior. Le samedi, c'est des animations pour tous toute la journée avec une descente au plombeau, le feu de Saint-Jean et le traditionnel feu d'artifice. Et puis le dimanche, vous avez rendez-vous avec un vide-grenier, une randonnée, une exposition, 2 chevaux et un concours de pêche et un concert avec Gotham tout au long du week-end. Buvette, restauration, exposition photographique des bords de Vienne et fête foraine au quai Louis Goujon à Limoges. Et puis notez dans votre agenda la fête du football du district de foot de la Haute-Vienne se déroulera au stade Saint-Lazare à Limoges le samedi 13 juin. Notez également, très important, supporters de l'AS Saint-Julien, puisque la finale se jouera dès 19h sur le terrain d'honneur face à la JAIL. Excellent dimanche à tous.
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4: Les béliers, un échange familial ou intime permet de dissiper un malentendu et de retrouver la sérénité.
5: Taureau, vous prenez un moment pour réfléchir à vos priorités.
6: Gémeaux, un geste simple mais sincère rapproche et renforce vos liens.
7: Cancer, vous prenez soin de votre énergie et de vos besoins émotionnels pour bien préparer la semaine à venir.
8: Lion, un changement d'air, une sortie ou un déplacement vous redonne de l'élan ce dimanche.
9: Vierge, un lien sincère avec un proche vous apporte réconfort et confiance.
10: Balance, vous retrouvez de la motivation,
11: l'envie d'avancer revient naturellement.
12: Scorpion, vous protégez votre tranquillité et votre espace personnel sans culpabiliser.
13: Sagittaire, vous ralentissez volontairement et profitez pleinement de ce moment de calme.
14: Capricorne, vous vous sentez plus stable.
15: Verseau, une vision nouvelle de l'avenir commence à se dessiner et vous inspire pour les prochains jours.
16: Et ami Poisson, vous vous rendez compte que vous aviez déjà la solution.
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1: Histoire d'un homme qui tombe d'un immeuble de 50 étages. Le mec, au fur et à mesure de sa chute, il se répète sans cesse pour se rassurer. Jusqu'ici, tout va bien. Jusqu'ici, tout va bien. Jusqu'ici, tout va bien. Mais l'important, c'est pas la chute. C'est l'atterrissage.

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1: Bonjour, ma sélection télé pour votre soirée du dimanche 7 juin sur TF1, Chasse gardée, film avec Didier Bourdon. Parents de deux enfants, Adélaïde et Simon quittent leur appartement parisien pour profiter du calme de la campagne dans leur nouvelle maison. Mais à peine installés, ils découvrent que leur jardin est utilisé comme terrain de chasse. Sur France 2, Mourir peut attendre, film avec Daniel Craig. Désormais au service de Madeleine, une psychologue menacée par une organisation criminelle, James Bond doit reprendre ses activités d'agent secret pour sauver un scientifique qui vient d'être kidnappé. Sur Arte, Capitaine Phillips, film avec Tom Hanks. Sur TFX, Five, comédie avec Pierre Niney. Sur France 3, Vanina, meurtre en Sicile, série. Sur France 4, Cher Trésor, pièce de théâtre de Francis Weber. Et puis sur M6, Capital, magazine présenté par Julien Courbet. Sur le thème pizza, télé et maillot de foot, enquête sur les vrais gagnants de la Coupe du Monde. Les marques se frottent les mains lors du Mondial. Très belle soirée télé à tous.
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1: Et nous sommes le 7 juin aujourd'hui, nous fêtons les Gilbert, les Maïté et les Marie-Thérèse. Et en ce 7 juin, je pourrais vous parler des accords de Matignon en 1936 qui instaurent les délégués du personnel et confirment les libertés syndicales. J'aurais aussi pu vous parler en 2001 de l'inauguration du TGV Méditerranée qui met Paris et Marseille à moins de 3 heures. Mais le 7 juin 1958 à Minneapolis naît Roger Prince Nelson, alias Prince. Dès l'adolescence, le jeune homme se tourne vers la musique. Il apprend par lui-même à jouer de plusieurs instruments. À 18 ans, il en maîtrise 25. Il signe son premier contrat de $100,000 avec la Warner et dès le début de sa carrière, il tient à garder le contrôle total de son œuvre et de son image. Il sort deux premiers albums en 78 et 79. Il entoure son personnage de plusieurs ambiguïtés, homme ou femme, blanc ou noir. En 1984, il tient le rôle principal du film Purple Rain, dont la BO et la chanson éponyme reçoit un Oscar. En 87, Prince sort Signaux The Times, qui sera plus tard reconnu comme l'un des meilleurs disques du siècle. Il compose la bande originale du film Batman. En 91, Prince sort Diamonds and Pearls avec notamment le single Cream, titre sulfureux qui lui assure un succès confortable. Il meurt le 21 avril 2016 d'une surdose accidentelle de fentanyl, un analgésique opioïde. La citation du jour est signée de Louis XIV, sacré le 7 juin 1643. Il est sans comparaison plus facile de faire ce qu'on est que d'imiter ce qu'on n'est pas.
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1: Bonjour à tous, le choc et l'émotion à Fleurance. Près de 5000 personnes sont attendues cet après-midi dans cette petite commune du Gers pour une marche blanche en hommage à Liana, cette jeune collégienne retrouvée morte cette semaine. Dans cette affaire, le principal suspect a été mis en examen et placé en détention provisoire. Notez aussi que des rassemblements sont prévus demain partout en France devant les tribunaux pour dénoncer, je cite, « l'injustice de trop ». Elle dit avoir été inspirée par l'engagement de Bernadette Chirac. L'hommage hier soir d'Hillary Clinton à l'ancienne première dame française qui est décédée vendredi à l'âge de 93 ans. J'ai vraiment vécu une vraie connexion avec elle, a témoigné sur France 5 la femme politique américaine qui avait passé une journée en Corrèze en 98 aux côtés de Bernadette Chirac. Un montant total d'un peu plus de 20 milliards d'euros, les opérateurs Bouygues Télécom, Free et Orange se sont mis d'accord hier soir avec Altice France pour lui racheter sa filiale SFR. Dans un communiqué conjoint, les différentes parties se félicitent d'avoir réussi à trouver un terrain d'entente. Le guichet de mai est ouvert. Les agriculteurs peuvent depuis hier bénéficier de l'aide de 15 centimes par litre de carburant. Annonce de la ministre de l'Agriculture, Annie Genevard, qui se félicite d'une mesure de soutien dans la durée pour traverser la crise. Près de 500 cas d'infection par le virus Ebola confirmés en Afrique centrale. Selon le dernier bilan de l'Organisation mondiale de la santé, 452 cas, dont 82 décès, ont été recensés en République démocratique du Congo. En rugby, la chute de Bordeaux-Bègles en top 14, double championne d'Europe. L'UBB ne disputera pas les phases finales après sa défaite 31-34 hier soir face à Clermont. C'est une déception et un choc pour le manager Yannick Bru. Pau sera face au Racing 92 en barrage et le Stade français contre La Rochelle, Toulouse et Montpellier sont directement en demi. Et puis c'est l'un des rendez-vous de la journée, le Grand Prix de Monaco en Formule 1. Kimi Antonelli partira en pole position cet après-midi devant Max Verstappen et Lewis Hamilton. Très bonne journée à tous.
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4: Bonjour à tous, le choc et l'émotion à Fleurance. Près de 5000 personnes sont attendues cet après-midi dans cette petite commune du Gers pour une marche blanche en hommage à Liana, cette jeune collégienne retrouvée morte cette semaine. Dans cette affaire, le principal suspect a été mis en examen et placé en détention provisoire. Notez aussi que des rassemblements sont prévus demain partout en France devant les tribunaux pour dénoncer, je cite, « l'injustice de trop ». Elle dit avoir été inspirée par l'engagement de Bernadette Chirac. L'hommage hier soir d'Hillary Clinton à l'ancienne première dame française qui est décédée vendredi à l'âge de 93 ans. J'ai vraiment vécu une vraie connexion avec elle, a témoigné sur France 5 la femme politique américaine qui avait passé une journée en Corrèze en 98 aux côtés de Bernadette Chirac. Un montant total d'un peu plus de 20 milliards d'euros, les opérateurs Bouygues Télécom, Free Orange se sont mis d'accord hier soir avec Altice France pour lui racheter sa filiale SFR. Dans un communiqué conjoint, les différentes parties se félicitent d'avoir réussi à trouver un terrain d'entente. Le guichet de mai est ouvert. Les agriculteurs peuvent depuis hier bénéficier de l'aide de 15 centimes par litre de carburant. Annonce de la ministre de l'Agriculture, Annie Genevard, qui se félicite d'une mesure de soutien dans la durée pour traverser la crise. Près de 500 cas d'infection par le virus Ebola confirmés en Afrique centrale. Selon le dernier bilan de l'Organisation mondiale de la santé, 452 cas, dont 82 décès, ont été recensés en République démocratique du Congo. En rugby, la chute de Bordeaux-Bègles en top 14, double championne d'Europe. L'UBB ne disputera pas les phases finales après sa défaite 31-34 hier soir face à Clermont. C'est une déception et un choc pour le manager Yannick Bru. Pau sera face au Racing 92 en barrage et le Stade français contre La Rochelle, Toulouse et Montpellier sont directement en demi. Et puis c'est l'un des rendez-vous de la journée, le Grand Prix de Monaco en Formule 1. Kimi Antonelli partira en pole position cet après-midi devant Max Verstappen et Lewis Hamilton. Très bonne journée à tous.
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6: Bonjour, bienvenue, dernier jour du mois de mai et ce dernier jour du mois de mai est avec un changement radical en ce dimanche 31 mai où nous saluons les pétronines mais on va pas oublier non plus les mamans. Bonne fête à vous, chère maman, pour ce dimanche et elle sera arrosée votre fête du fait de la pluie qui sera au rendez-vous sur le mercure. On devrait retrouver quand même des températures encore agréables puisqu'il faut compter entre 15 à 17 degrés ce matin, cet après-midi 25 à 27 degrés avec des rafales venant de l'ouest et donc demain lundi toujours un changement de temps même si le mercure sera toujours haut. Il faut compter mardi voire mercredi pour voir le mercure baisser. On y revient très vite en vous souhaitant un bon dimanche. Bonne fête maman.
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2: Bonjour, bonjour à tous. À la une ce midi, la mort de Bernadette Chirac. L'ancienne première dame nous a quittés. Elle s'est éteinte à l'âge de 93 ans. Le gouvernement sous pression après la mort de Liana, une affaire qui suscite un mélange d'émotions, d'incompréhension et de colère dans tout le pays, alors que le principal suspect avait déjà fait l'objet de plaintes pour viol sur mineur sans jamais être entendu. Et puis qui disputera les phases finales en top 14? Une dernière journée pleine d'enjeux ce soir. On fait le point à la fin de ce journal. Le clan Chirac de nouveau en deuil. On a appris ce matin la mort de Bernadette Chirac. L'ancienne première dame s'est éteinte à l'âge de 93 ans. Très affaiblie depuis la mort de son époux Jacques Chirac en 2019, elle n'apparaissait plus dans les médias. Bien évidemment, son nom restera lié à jamais à celui de l'ancien président, mais pas seulement Clémence Le Barry.
3: Et Bernadette Chaudron de Courcelles épouse Jacques Chirac en 51 contre l'avis de sa famille. Et malgré les infidélités et les drames, elle reste à ses côtés jusqu'au plus haut sommet de l'État. Elle entre ainsi à l'Élysée en 95 après l'élection de Jacques Chirac. Elle y exerce une influence croissante, parfois même contre les propres conseillers de son mari. Mais Bernadette Chirac ne s'est pas cantonnée au rôle de première dame. Elle est élue dès 71 conseillère municipale de Saran en Corrèze, avant de faire son entrée au Conseil général en 79. Elle y restera jusqu'en 2015. Enfin, son nom reste toujours lié à l'opération des pièces jaunes. Elle occupe ainsi le poste de présidente de la Fondation Hôpitaux de Paris, Hôpitaux de France jusqu'en 2019.
2: Bernadette Chirac s'est éteinte paisiblement entourée des siens, indique sa fille Claude Chirac. Forcément, les réactions sont nombreuses. Dans la classe politique, Emmanuel Macron salue notamment une première dame qui a marqué notre histoire aux côtés de Jacques Chirac et qui a changé tant de vies avec discrétion et obstination, selon le chef de l'État. Dans l'actualité également, la famille de Liana ne veut pas de présence politique en dehors des maires du secteur demain lors de l'hommage qui sera rendu à la collégienne. L'émotion s'annonce très vive ce dimanche à Florence où une marche blanche est prévue à partir de 15h. Un drame qui vire peu à peu au scandale d'État alors que le principal suspect du meurtre avait déjà fait l'objet de signalements et même de plaintes pour viol sur mineur, de quoi susciter beaucoup de colère et d'incompréhension dans tout le pays. Mais si cette affaire touche autant les Français, c'est aussi car le suspect est un homme que l'on peut croiser au quotidien, selon François Van Berten, consultant en criminologie à l'École française des sciences criminelles.
4: Ce qui dérange vraiment les gens, c'est pas le fait divers en lui-même, c'est l'idée qu'un type comme Jérôme Barella, on le connaisse, il soit identifié et qu'il puisse aller la chercher à l'école, dans un cadre tout à fait classique, banal, devant un collège en plein jour. Et ça, c'est pas entendable pour nous. C'est de l'ordinaire qui devient extraordinaire. Donc la difficulté à accepter, si vous préférez, que notre société en général, elle ne peut pas maîtriser totalement le danger, elle ne le maîtrisera jamais en vérité.
2: Invité hier soir au 20h de TF1, Gérald Darmanin a présenté ses excuses à la famille de la victime au nom de la justice. Le garde des Sceaux s'est dit furieux et a reconnu des défaillances dans le traitement judiciaire du suspect. Il assure qu'il proposera des sanctions si les manquements sont avérés. L'enquête administrative doit rendre ses conclusions le 19 juin. À l'étranger, le Koweït et Bahreïn visés dans la nuit par des tirs de missiles iraniens. Les gardiens de la révolution disent avoir ciblé des bases ennemies dans le Golfe en représailles de bombardements américains. L'armée libanaise annonce de son côté la mort de plusieurs militaires dans une frappe israélienne et ce malgré le cessez-le-feu théoriquement en vigueur entre Israël et le Hezbollah. On passe au rugby. La dernière journée du top 14 se joue ce soir. Le Stade toulousain est déjà assuré de terminer à la première place et d'aller directement en demi. Pour le reste, les enjeux sont nombreux, notamment pour Montpellier et le Stade français, qui vont se disputer à distance la deuxième place, synonyme également de qualification directe, Florian Salva.
5: Oui, car les deux équipes sont à égalité de points, avantage tout de même aux Héraultais, surtout que les joueurs du MHR restent sur 9 victoires de suite et le titre de champion en Challenge Cup. Ils jouent sur la pelouse de Lyon qui n'a plus rien à disputer. Ce sera en revanche plus compliqué pour les Parisiens qui se déplacent à La Rochelle. Les Maritimes sont toujours en course pour une place en barrage, même s'ils sont dépendants des résultats de leurs concurrents, notamment le Racing qui reçoit des Toulouse qui auront peut-être déjà la tête aux demi-finales, mais aussi l'UBB et Clermont qui seront face à face dans un match aux aires de phase finale.
2: Et puis en bas de tableau, l'USAP ira à Bayonne pour préparer son match de maintien alors que Montauban disputera à Pau son dernier match dans l'élite. Coup d'envoi de cette dernière journée du top 14 à 21h. Et puis du tennis au programme aussi ce samedi. Deux joueuses visent leur premier titre en grand chelem lors de la finale dames de Roland-Garros. La russe Mira Andreeva, 8e mondiale, et la polonaise Maya Walinska, invitée surprise issue des qualifications. Le match débute à partir de 15h. C'est la fin de ce journal. Excellent après-midi à tous.
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8: Bonjour, bienvenue, dernier jour du mois de mai, et ce dernier jour du mois de mai est avec un changement radical en ce dimanche 31 mai où nous saluons les pétronines, mais on va pas oublier non plus les mamans. Bonne fête à vous, chère maman, pour ce dimanche, et elle sera arrosée, votre fête, du fait de la pluie qui sera au rendez-vous sur le mercure. On devrait retrouver quand même des températures encore agréables, puisque il faut compter entre 15 à 17 degrés ce matin. Cet après-midi, 25 à 27 degrés avec des rafales venant de l'ouest, et donc demain lundi toujours un changement de temps, même si le mercure sera toujours haut. Il faut compter mardi voire mercredi pour voir le mercure baisser. On y revient très vite en vous souhaitant un bon dimanche. Bonne fête maman.
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9: Et nous sommes le 7 juin aujourd'hui, nous fêtons les Gilbert, les Maïté et les Marie-Thérèse. Et en ce 7 juin, je pourrais vous parler des accords de Matignon en 1936 qui instaurent les délégués du personnel et confirment les libertés syndicales. J'aurais aussi pu vous parler en 2001 de l'inauguration du TGV Méditerranée qui met Paris et Marseille à moins de 3 heures. Mais le 7 juin 1958 à Minneapolis naît Roger Prince Nelson, alias Prince. Dès l'adolescence, le jeune homme se tourne vers la musique. Il apprend par lui-même à jouer de plusieurs instruments. À 18 ans, il en maîtrise 25. Il signe son premier contrat de $100,000 avec la Warner, et dès le début de sa carrière, il tient à garder le contrôle total de son œuvre et de son image. Il sort deux premiers albums en 78 et 79. Il entoure son personnage de plusieurs ambiguïtés, homme ou femme, blanc ou noir. En 1984, il tient le rôle principal du film Purple Rain, dont la BO et la chanson éponyme reçoit un Oscar. En 87, Prince sort Signaux The Times, qui sera plus tard reconnu comme l'un des meilleurs disques du siècle. Il compose la bande originale du film Batman. En 91, Prince sort Diamonds and Pearls avec notamment le single Cream, titre sulfureux qui lui assure un succès confortable. Il meurt le 21 avril 2016 d'une surdose accidentelle de fentanyl, un analgésique opioïde. La citation du jour est signée de Louis XIV, sacrée le 7 juin 1643. Il est sans comparaison plus facile de faire ce qu'on est que d'imiter ce qu'on n'est pas.
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0: Bonsoir, bonsoir à tous. Dans votre actu sport en tennis, la victoire de Mira Andriva à Roland-Garros, le foot et les matchs amicaux avant la tant attendue CDM, et puis une belle soirée rugby à suivre ensemble. Mais tout d'abord, les derniers instants forts sur la terre battue de Roland-Garros. À 19 ans, c'est la Russe Mira Andriva, 8e mondiale, qui remporte son premier titre du Grand Chelem à Roland. Elle a battu la Polonaise Maja Rolinska, 114e mondiale, en 2-7, 6-3-6-2. La qualifiée polonaise, joueuse la moins bien classée à atteindre la finale de Roland-Garros depuis 1975. De son côté, Mira Andriva devient la troisième plus jeune vainqueur d'un majeur depuis 2000. Et demain, place à la finale des hommes entre l'Italien Flavio Cobolli et Alexander Zverev. Le foot et les matchs amicaux, un avant-goût de la Coupe du Monde qui débute la semaine prochaine. La Belgique s'est facilement imposée 5-0 face à la Tunisie aujourd'hui. À suivre ce soir, Portugal-Chili à 19h45 et puis un peu plus tard ce samedi, USA-Allemagne à 20h30, Suisse-Australie à 21h et Angleterre-Nouvelle-Zélande à 22h. Le rugby, éclat de fin sur la saison régulière de Top 14. À suivre dès 21h05, le leader Toulouse face au Racing, dans la quête à la seconde place qui permettrait de se qualifier directement en demi-finale. L'actuel dauphin Montpellier joue à Lyon. Le Stade français se rend à La Rochelle. Autre match aussi, Pau qui accueille Montauban et dans la course au top 6 donc, le Racing La Rochelle, mais aussi l'UBB qui sera face à Clermont. 7 rencontres au total au programme. Et à l'étage inférieur, la finale de Pro D2 depuis 18h. Van se rend dans le sud pour affronter Provence Rugby. Le vainqueur sera promu en top 14. Le vaincu, lui, affrontera Perpignan 13e de top 14 la semaine prochaine en barrage. Et puis enfin, les qualifications pour le 6e Grand Prix de Formule 1 de la saison. Et c'est Mercedes qui reste invaincu. Le pilote italien Kimi Antonelli parvient à prendre la pole position à Max Verstappen. Il s'offre sa 4e pole position de la saison. Voilà pour l'essentiel de votre actu sport. Bonne soirée.
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4: Bonjour, bienvenue, dernier jour du mois de mai, et ce dernier jour du mois de mai est avec un changement radical en ce dimanche 31 mai où nous saluons les pétronines, mais on va pas oublier non plus les mamans. Bonne fête à vous, chère maman, pour ce dimanche, et elle sera arrosée, votre fête, du fait de la pluie qui sera au rendez-vous sur le mercure. On devrait retrouver quand même des températures encore agréables, puisqu'il faut compter entre 15 à 17 degrés ce matin. Cet après-midi, 25 à 27 degrés avec des rafales venant de l'ouest, et donc demain lundi toujours un changement de temps, même si le mercure sera toujours haut. Il faut compter mardi voire mercredi pour voir le mercure baisser. On y revient très vite en vous souhaitant un bon dimanche. Bonne fête maman.
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5: Les béliers, un échange familial ou intime permet de dissiper un malentendu et de retrouver la sérénité.
6: Taureau, vous prenez un moment pour réfléchir à vos priorités.
7: Gémeaux, un geste simple mais sincère rapproche et renforce vos liens.
8: Cancer, vous prenez soin de votre énergie et de vos besoins émotionnels pour bien préparer la semaine à venir.
9: Lion, un changement d'air, une sortie ou un déplacement vous redonne de l'élan ce dimanche.
10: Vierge, un lien sincère avec un proche vous apporte réconfort et confiance.
11: Balance, vous retrouvez de la motivation, l'envie d'avancer revient naturellement.
12: Scorpion, vous protégez votre tranquillité et votre espace personnel sans culpabiliser.
13: Sagittaire, vous ralentissez volontairement et profitez pleinement de ce moment de calme.
14: Capricorne, vous vous sentez plus stable.
15: Verseau, une vision nouvelle de l'avenir commence à se dessiner et vous inspire pour les prochains jours.
16: Et ami poisson, vous vous rendez compte que vous aviez déjà la solution.
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3: Bonjour à tous, une marche blanche cet après-midi à Florence pour rendre hommage à Liana, cette jeune collégienne dont le corps a été retrouvé jeudi dans le Gers près d'une semaine après sa disparition. Les parents de la victime seront là ainsi que les maires présents à leur côté depuis le début des recherches, a indiqué leur avocat. En revanche, aucune autre présence politique n'est souhaitée. Jean-Luc Mélenchon se lance dans sa quatrième campagne présidentielle. Le leader des Insoumis organise un meeting cet après-midi à Saint-Denis où au moins 10 000 personnes sont attendues. D'autres candidats réuniront leurs troupes au cours des week-ends qui arrivent. Le projet de loi contre l'antisémitisme et le racisme présenté le 1er juillet en Conseil des ministres, annonce de la ministre déléguée chargée de la lutte contre les discriminations, Aurore Berger, dans les colonnes de la Tribune dimanche. Texte qui prévoit notamment d'élargir le délit de négationnisme ou d'introduire une peine d'inéligibilité pour certaines infractions. Après de longues négociations, un accord à plus de 20 milliards d'euros, Bouygues Télécom, Free et Orange se sont accordés hier soir avec Altice France pour le rachat de SFR. Cette transaction représente l'une des plus importantes opérations industrielles en Europe dans le secteur des télécommunications, soulignent les entreprises. C'était un mouvement qualifié d'inédit par les syndicats. Plus de 1000 salariés de Decathlon se sont mobilisés partout en France hier pour réclamer des hausses de salaire et de meilleures conditions de travail. Un scrutin qui s'annonce décisif pour l'avenir de l'Arménie. Les électeurs sont appelés aux urnes aujourd'hui pour les élections législatives. Le parti du Premier ministre qui s'est rapproché de l'Union européenne est donné favori face à une opposition pro-russe fragmentée. En rugby, Bordeaux-Bègles ne disputera pas les phases finales du top 14 après sa défaite hier soir à domicile face à Clermont lors de la dernière journée. Et puis en tennis, place à la finale messieurs cet après-midi à Roland-Garros, Flavio Cobolli face à Alexander Zverev. Très bon week-end à tous.
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6: Bonjour, bienvenue, dernier jour du mois de mai, et ce dernier jour du mois de mai est avec un changement radical en ce dimanche 31 mai où nous saluons les pétronines, mais on va pas oublier non plus les mamans. Bonne fête à vous, chère maman, pour ce dimanche, et elle sera arrosée, votre fête, du fait de la pluie qui sera au rendez-vous sur le mercure. On devrait retrouver quand même des températures encore agréables, puisqu'il faut compter entre 15 à 17 degrés ce matin. Cet après-midi, 25 à 27 degrés avec des rafales venant de l'ouest, et donc demain lundi toujours un changement de temps, même si le mercure sera toujours haut. Il faut compter mardi voire mercredi pour voir le mercure baisser. On y revient très vite en vous souhaitant un bon dimanche. Bonne fête maman.

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11: Bonjour à tous. Vos idées sorties de ce dimanche 7 juin 2026. Rendez-vous au cirque à 17h30 à Oradour-sur-Vair. Mascarade Miracle vous attend sous le chapiteau du cirque du désastre. Pour vous donner un avant-goût, imaginez un petit chapiteau, des instruments de musique dispersés, une odeur de poussière et de lac. Ajoutez-y cet acrobate musicien qui s'interroge entre les portées et les mélodies. Je vous donne quelques-unes de leurs questions. L'habit fait-il le moine? Sommes-nous vraiment ce que nous donnons à voir? Ne peut-on voler que dans nos rêves? Et vous aurez un aperçu de ce qui vous attend. Plus qu'une semaine pour découvrir l'exposition du Centre international d'art et du paysage de l'île de Vassivière. Langue empruntée réunit des artistes français et internationaux. Leur point commun, leur travail aborde les relations entre l'humain et l'oiseau au travers du langage, de la traduction et de l'imitation. Vous y découvrez des sculptures, installations, peintures, dessins, vidéos et photographies. Cette exposition est visible jusqu'au 14 juin. Une exposition s'est installée à Nexon pour encore quelques jours, jusqu'au 14 juin précisément. Marion Delage, Stéphane Étroit Desmarais, Isabelle Lemorvan et Étienne Rivière forment le collectif Acte 4. Une part de la nuit vous plonge dans la quiétude et l'étrangeté de la nuit. Vous y explorez les projections, les désirs et les rêveries qu'elle suscite, mais aussi les angoisses, frayeurs, alarmes et cris qu'elle réveille. Qu'elle soit noire ou étoilée, elle interroge notre présence et notre rapport au monde. Chalucet se dévoile pendant des visites théâtralisées qui vous plongent directement au Moyen-Âge. Pendant une heure et demie, vous parcourez la forteresse sur les pas de Géraud de Molmont, le seigneur des lieux au XIIIe siècle. Partez à la découverte des vestiges du Haut Castrum, pensez à admirer la Tour Jeannette au passage. Ces visites théâtralisées sont accessibles sur réservation uniquement. Elles sont possibles jusqu'au 25 novembre.

0: Bernard. Je crois que toi et moi, on a un peu le même problème. C'est-à-dire qu'on peut pas vraiment tout miser sur notre physique, surtout toi. Alors si je peux me permettre de te donner un conseil, c'est oublie que t'as aucune chance, vas-y, fonce. On sait jamais, sur un malentendu, ça peut marcher.
1: C'est cela, oui, oui.
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4: Bonjour, bienvenue, dernier jour du mois de mai, et ce dernier jour du mois de mai est avec un changement radical en ce dimanche 31 mai où nous saluons les pétronines, mais on va pas oublier non plus les mamans. Bonne fête à vous, chère maman, pour ce dimanche, et elle sera

0: Arroser votre fête du fait de la pluie qui sera au rendez-vous sur le Mercure. On devrait retrouver quand même des températures encore agréables puisqu'il faut compter entre 15 à 17 degrés ce matin. Cet après-midi, 25 à 27 degrés avec des rafales venant de l'ouest. Et donc demain, lundi, toujours un changement de temps, même si le Mercure sera toujours haut. Il faut compter mardi, voire mercredi pour voir le Mercure baisser. On y revient très vite en vous souhaitant un bon dimanche. Bonne fête, maman.
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3: Bonjour, bonjour à tous. Direction l'hippodrome de Paris-Longchamp et les 1400 mètres de la nouvelle piste à l'occasion du Quintet Plus de ce dimanche 7 juin 2026. Disputés dans le prix de l'île de la Cité, ils seront 16 protagonistes au départ vers 15h15. En tête de notre sélection, le 11, No Limit Dream, incontournable en pareille société en 38,5 de valeur. Sa place est sur le podium et pourquoi pas sur la plus haute marche. Suivez de là, Tortizambert, qui donne toujours le meilleur de lui-même dans un parcours. Le 2, Alem, va découvrir la catégorie des quintés avec de légitimes ambitions. Le 5, Marcus Aurelius, au top de sa condition physique actuellement. Et enfin, le 3, Fogado, devrait afficher des progrès sur sa dernière prestation. Il complétera notre sélection. Une sélection que vous pouvez retrouver sur ma chaîne YouTube Tom Kazak, les pronostics hippiques avec mes dernières minutes. Donc notre choix aujourd'hui, premier le 11, No Limit Dream. Second l'as, Tortizambert. Troisième le 2, Alem. Quatrième le 5, Marcus Aurelius. Cinquième le 3, Fogado. Le second choix le 6, le 9 et le 8. Et à vous la fortune!
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1: Avis d'atelier, d'artistes et d'artisans, brocante et seconde main vous est proposé jusqu'au 21 juin du côté de Limoges, 64 rue Armand Barbès. Vous avez rendez-vous jusqu'au 21 juin au bâtiment 25. Et puis on vous rappelle également que la foire exposition de Limoges, ambiance Tahiti, c'est parti. Vous avez toutes les informations sur le site internet dédié. Un bide-grenier aura d'Ours-en-Vert ce dimanche à 7 juin de 8h à 18h place du champ de foire. Vous avez rendez-vous à Angoisse également pour un vide-grenier au profit de l'association à but caritatif Tous à Table ce dimanche. Rendez-vous également pour un vide-grenier au Chalard à 8 km de Saint-Thierry-la-Perche, vide-grenier village de 8h30 à 18h. Et puis Broc en Bazac vous propose sa 28e édition. Rendez-vous ce dimanche de 8h à 18h. À Saint-Jean-Ligour, un concours de pêche vous est proposé. L'association agréée pour la pêche et la protection des milieux aquatiques Ligour-Briance organise son traditionnel concours destiné à son jeune public. Ça sera ce dimanche. Rendez-vous à l'étang Royer sur la commune de Saint-Prié-Ligour. Les inscriptions vont débuter dès 7h30 et le concours va débuter à 9h30. Soyez pas en retard, ça s'achèvera à 11h. Et puis à Coussac-Bonneval, le comité des fêtes vous propose une brocante bide-grenier ce dimanche 7 juin, rue François Quesneau, square Marcel Toutmieux. Emplacement 2€, réservation 06 77 94 72 16. Rendez-vous avec l'association communautaire autour de nous qui vous invite à marcher ce jeudi 11 juin en soirée à Saint-Brie sur le circuit Chambéry. Vous avez toutes les informations sur autourdenous87.fr. Le service pays d'arrêt d'histoire de la communauté de communes Charente-Limousine vous propose une conférence du cosmos à la terre ce vendredi 12 juin à 18h. Médiatrice culturelle à la réserve naturelle de l'Astroblème de Rochechouart-Chassenon, Marie Isère, vous attend après signal, salle de l'impact. Et cela est gratuit. Le comité du Secours populaire de Saint-Thierry-la-Perche vous attend pour sa braderie solidaire d'été ce samedi 13 juin de 9h à 17h, ouvert à tous. Vaisselle, livres, jouets, chaussures, vêtements, 2 avenue de la gare Saint-Thierry-la-Perche. Le comité des fêtes du pont Saint-Étienne vous présente la fête des ponts à l'occasion de ses 40 ans, début dès ce vendredi avec l'ouverture un trail des Ponticos, une soirée animée par DJ Junior. Le samedi, c'est des animations pour tous toute la journée avec une descente au plombeau, le feu de Saint-Jean et le traditionnel feu d'artifice. Et puis le dimanche, vous avez rendez-vous avec un bide-grenier, une randonnée, une exposition, deux chevaux et un concours de pêche et un concert avec Gotham tout au long du week-end. Buvette, restauration, exposition photographique des bords de Vienne et fête foraine au quai Louis Goujon à Limoges. Et puis notez dans votre agenda la fête du football du district de foot de la Haute-Vienne se déroulera au stade Saint-Lazare à Limoges le samedi 13 juin. Notez également, très important, supporter de l'AS Saint-Julien, puisque la finale se jouera dès 19h sur le terrain d'honneur face à la JAIL. Excellent dimanche à tous.
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1: Bonjour à tous. La petite commune de Florence se prépare à rendre hommage à Liana cet après-midi. Une marche blanche est organisée dès 15h dans le Gers après la découverte jeudi du corps de la jeune collégienne de 11 ans. La mairie attend 5000 personnes dans ses rues suite à ce drame qui a secoué la France entière. Demain, des rassemblements sont aussi prévus devant les tribunaux pour dénoncer, je cite, « l'injustice de trop ». Elle dit avoir été inspirée par l'engagement de Bernadette Chirac. L'hommage hier soir d'Hillary Clinton à l'ancienne première dame française qui est décédée vendredi à l'âge de 93 ans. J'ai vraiment vécu une vraie connexion avec elle, a témoigné sur France 5 la femme politique américaine qui avait passé une journée en Corrèze en 98 aux côtés de Bernadette Chirac. La maire du 10e arrondissement de Paris agressée hier soir, la socialiste Alexandra Cordebar dit avoir reçu des coups alors qu'un collectif de militants intégristes d'extrême droite a cherché à empêcher l'ouverture au public de l'église Saint-Laurent dans le cadre de la Nuit Blanche. La mairie de Paris a annoncé vouloir porter plainte. Ce drame hier en Savoie, un skieur de randonnée est mort au-dessus du domaine des Arcs. L'homme de 70 ans a été pris dans une coulée de neige puis projeté au-dessus d'une barre rocheuse. Plus de 150 emplois vont être créés. Safran annonce dans les colonnes de la Tribune dimanche un investissement de 120 millions d'euros pour augmenter les capacités de son site de Montluçon dans l'Allier. C'est ici que sont produits des équipements de pointe destinés à guider des avions ou encore des bombes. L'équipe de France de foot attendue à Lille après une dernière séance d'entraînement hier à Clairefontaine. Les Bleus prennent aujourd'hui la direction du stade Pierre-Mauroy où se déroulera le match amical face à l'Irlande du Nord demain soir. Ultime rencontre avant le coup d'envoi de la Coupe du Monde. Première affiche pour Kylian Mbappé et ses coéquipiers le 16 juin contre le Sénégal et puis le Grand Prix de Monaco en Formule 1. Kimi Antonelli partira en pole position cet après-midi devant Max Verstappen et Lewis Hamilton. Départ de la course à 15h. Très bonne journée à tous.
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4: Bonjour, bienvenue, dernier jour du mois de mai. Et ce dernier jour du mois de mai est avec un changement radical en ce dimanche 31 mai où nous saluons les pétronines, mais on va pas oublier non plus les mamans. Bonne fête à vous, chère maman, pour ce dimanche. Et elle sera arrosée, votre fête, du fait de la pluie qui sera au rendez-vous sur le mercure. On devrait retrouver quand même des températures encore agréables puisqu'il faut compter entre 15 à 17 degrés ce matin. Cet après-midi, 25 à 27 degrés avec des rafales venant de l'ouest. Et donc demain, lundi, toujours un changement de temps, même si le mercure sera toujours haut. Il faut compter mardi, voire mercredi, pour voir le mercure baisser. On y revient très vite en vous souhaitant un bon dimanche. Bonne fête, maman.
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Bonjour à tous. La petite commune de Florence se prépare à rendre hommage à Liana cet après-midi. Une marche blanche est organisée dès 15h dans le Gers après la découverte jeudi du corps de la jeune collégienne de 11 ans. La mairie attend 5000 personnes dans ses rues suite à ce drame qui a secoué la France entière. Demain, des rassemblements sont aussi prévus devant les tribunaux pour dénoncer, je cite, « l'injustice de trop ». Elle dit avoir été inspirée par l'engagement de Bernadette Chirac. L'hommage hier soir d'Hillary Clinton à l'ancienne première dame française qui est décédée vendredi à l'âge de 93 ans. J'ai vraiment vécu une vraie connexion avec elle, a témoigné sur France 5 la femme politique américaine qui avait passé une journée en Corrèze en 98 aux côtés de Bernadette Chirac. La maire du 10e arrondissement de Paris a agressé hier soir la socialiste Alexandra Cordebar, dit avoir reçu des coups alors qu'un collectif de militants intégristes

0: extrême droite a cherché à empêcher l'ouverture au public de l'église Saint-Laurent dans le cadre de la Nuit Blanche. La mairie de Paris a annoncé vouloir porter plainte. Ce drame hier en Savoie, un skieur de randonnée est mort au-dessus du domaine des Arcs. L'homme de 70 ans a été pris dans une coulée de neige puis projeté au-dessus d'une barre rocheuse. Plus de 150 emplois vont être créés, Safran annonce dans les colonnes de la Tribune dimanche un investissement de 120 millions d'euros pour augmenter les capacités de son site de Montluçon dans l'Allier. C'est ici que sont produits des équipements de pointe destinés à guider des avions ou encore des bombes. L'équipe de France de foot attendue à Lille après une dernière séance d'entraînement hier à Clairefontaine. Les Bleus prennent aujourd'hui la direction du stade Pierre-Mauroy où se déroulera le match amical face à l'Irlande du Nord demain soir. Ultime rencontre avant le coup d'envoi de la Coupe du Monde. Première affiche pour Kylian Mbappé et ses coéquipiers le 16 juin contre le Sénégal et puis le Grand Prix de Monaco en Formule 1. Kimi Antonelli partira en pole position cet après-midi devant Max Verstappen et Lewis Hamilton. Départ de la course à 15h. Très bonne journée à tous.
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2: Bonjour, bonjour à tous. Direction l'hippodrome de Paris-Longchamp et les 1400 mètres de la nouvelle piste à l'occasion du Quintet Plus de ce dimanche 7 juin 2026. Disputés dans le prix de l'île de la Cité, ils seront 16 protagonistes au départ vers 15h15. En tête de notre sélection, le 11, No Limit Dream, incontournable en pareille société en 38,5 de valeur. Sa place est sur le podium et pourquoi pas sur la plus haute marche. Suivi de l'As, Tortizambert, qui donne toujours le meilleur de lui-même dans un parcours. Le 2, Alem, va découvrir la catégorie des quintés avec de légitimes ambitions. Le 5, Marcus Aurelius, au top de sa condition physique actuellement. Et enfin, le 3, Fogado, devrait afficher des progrès sur sa dernière prestation. Il complétera notre sélection. Une sélection que vous pouvez retrouver sur ma chaîne YouTube Tom Kazak, les pronostics hippiques avec mes dernières minutes. Donc notre choix aujourd'hui, premier le 11, No Limit Dream. Second l'As, Tortizambert. Troisième le 2, Alem. Quatrième le 5, Marcus Aurelius. Cinquième le 3, Fogado. Le second choix le 6, le 9 et le 8. Et à la fortune.
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0: Bonjour, ma sélection télé pour votre soirée du dimanche 7 juin sur TF1, Chasse gardée, film avec Didier Bourdon. Parents de deux enfants, Adélaïde et Simon quittent leur appartement parisien pour profiter du calme de la campagne dans leur nouvelle maison. Mais à peine installés, ils découvrent que leur jardin est utilisé comme terrain de chasse. Sur France 2, Mourir peut attendre, film avec Daniel Craig. Désormais au service de Madeleine, une psychologue menacée par une organisation criminelle, James Bond doit reprendre ses activités d'agent secret pour sauver un scientifique qui vient d'être kidnappé. Sur Arte, Capitaine Phillips, film avec Tom Hanks. Sur TFX, Five, comédie avec Pierre Niney. Sur France 3, Vanina, meurtre en Sicile, série. Sur France 4, Cher Trésor, pièce de théâtre de Francis Weber. Et puis sur M6, Capital, magazine présenté par Julien Courbet. Sur le thème pizza, télé et maillot de foot, enquête sur les vrais gagnants de la Coupe du Monde. Les marques se frottent les mains lors du Mondial. Très belle soirée télé à tous.
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1: Bonjour à tous, la petite commune de Florence se prépare à rendre hommage à Liana cet après-midi. Une marche blanche est organisée dès 15h dans le Gers après la découverte jeudi du corps de la jeune collégienne de 11 ans. La mairie attend 5000 personnes dans ses rues suite à ce drame qui a secoué la France entière. Demain, des rassemblements sont aussi prévus devant les tribunaux pour dénoncer, je cite, « l'injustice de trop ». Elle dit avoir été inspirée par l'engagement de Bernadette Chirac. L'hommage hier soir d'Hillary Clinton à l'ancienne première dame française qui est décédée vendredi à l'âge de 93 ans. J'ai vraiment vécu une vraie connexion avec elle, a témoigné sur France 5 la femme politique américaine qui avait passé une journée en Corrèze en 98 aux côtés de Bernadette Chirac. La maire du 10e arrondissement de Paris a agressé hier soir la socialiste Alexandra Cordebar, dit avoir reçu des coups alors qu'un collectif de militants intégristes d'extrême droite a cherché à empêcher l'ouverture au public de l'église Saint-Laurent dans le cadre de la Nuit Blanche. La mairie de Paris a annoncé vouloir porter plainte. Ce drame hier en Savoie, un skieur de randonnée est mort au-dessus du domaine des Arcs. L'homme de 70 ans a été pris dans une coulée de neige puis projeté au-dessus d'une barre rocheuse. Plus de 150 emplois vont être créés, Safran annonce dans les colonnes de la Tribune dimanche un investissement de 120 millions d'euros pour augmenter les capacités de son site de Montluçon dans l'Allier. C'est ici que sont produits des équipements de pointe destinés à guider des avions ou encore des bombes. L'équipe de France de foot attendue à Lille après une dernière séance d'entraînement hier à Clairefontaine. Les Bleus prennent aujourd'hui la direction du stade Pierre-Mauroy où se déroulera le match amical face à l'Irlande du Nord demain soir. Ultime rencontre avant le coup d'envoi de la Coupe du Monde. Première affiche pour Kylian Mbappé et ses coéquipiers le 16 juin contre le Sénégal et puis le Grand Prix de Monaco en Formule 1. Kimi Antonelli partira en pole position cet après-midi devant Max Verstappen et Lewis Hamilton. Départ de la course à 15h. Très bonne journée à tous.
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5: Bonjour, bienvenue, dernier jour du mois de mai et ce dernier jour du mois de mai est avec un changement radical en ce dimanche 31 mai où nous saluons les pétronines mais on va pas oublier non plus les mamans. Bonne fête à vous, chères mamans, pour ce dimanche et elle sera arrosée votre fête du fait de la pluie qui sera au rendez-vous sur le mercure. On devrait retrouver quand même des températures encore agréables puisqu'il faut compter entre 15 à 17 degrés ce matin, cet après-midi 25 à 27 degrés avec des rafales venant de l'ouest. Et donc demain, lundi, toujours un changement de temps, même si le mercure sera toujours haut. Il faut compter mardi, voire mercredi, pour voir le mercure baisser. On y revient très vite en vous souhaitant un bon dimanche. Bonne fête, maman!

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1: Bonjour à tous. Du rugby avec la dernière journée de Top 14, la montée du RC Vannes et le dernier jour à Roland-Garros. On démarre avec le dénouement de cette saison de Top 14, les résultats d'hier. Le Racing l'emporte contre Toulouse 31-20, la victoire 28-21 de Montpellier face à Lyon. 22-27, le Stade français s'incline à La Rochelle, ou encore Pau qui s'impose 71-35 face à Montauban et l'UBB qui loupe le coche 31-34 contre Clermont. Au classement, les Toulousains conservent leur place de leader et sont rejoints par Montpellier en demi-finale. En barrage, Pau affrontera le Racing 92 et le Stade français sera face à La Rochelle. Et la douche froide pour les Bordelais, les champions d'Europe ne verront pas les phases finales pour la première fois depuis 2019. À l'étage inférieur, c'est fait pour Vannes. Les Bretons retrouvent le top 14 la saison prochaine. Après avoir survolé la saison de Pro D2, ils s'imposent 18-14 en finale contre Provence Rugby. Et l'entraîneur du RC Vannes, Jean-Noël Spitzer, prépare déjà la suite, écoutez.
2: Après, on fait une saison assez incroyable, une saison régulière assez incroyable. Voilà, les dirigeants, maintenant, il faut que... Je ne veux pas le dire méchamment, mais il faut qu'ils assument. Voilà, on avait tiré des enseignements de la première année, donc il faut qu'on soit plus crédible l'année prochaine. L'expérience de l'année dernière nous a montré que 60 minutes, on pouvait rivaliser, 80, c'était beaucoup plus compliqué. Donc voilà, c'est 20 minutes qu'il faut aller chercher... C'est en partie le travail qu'il faudra accomplir dès lundi.
1: Vannes, qui était monté en top 14 en 2024, une première pour le club, qui a désormais une seconde chance pour écrire l'histoire au plus haut niveau. Le tennis place à la finale des hommes entre l'Italien Flavio Cobolli et l'Allemand Alexander Zverev. C'est à 15h. Hier, c'est la Russe Mira Andreeva, 8e mondiale, qui a remporté son premier titre du Grand Chelem à Roland. Elle a battu la Polonaise Maya Walinska en 2-7. Et puis c'est l'un des derniers grands rendez-vous avant le Tour de France. Place ce jour au Tour d'Auvergne-Rhône-Alpes, 8 jours de course dans les Alpes. Le jeune français Paul Sexas fait figure de favori. Bonne journée à tous.
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1: Le plateau télé.
2: Sur votre plateau télé ce soir, les joies de la campagne, les dangers de la vie d'espion et le business de la Coupe du Monde. Chasse gardée sur TF1, film avec Didier Bourdon. Parents de deux enfants, Adélaïde et Simon quittent leur appartement parisien pour profiter du calme de la campagne dans leur nouvelle maison. Mais à peine installés, ils découvrent que leur jardin est utilisé comme terrain de chasse.
3: Ne vous inquiétez pas parce que la chasse, c'est mi-septembre, mi-février, donc c'est pas non plus...
4: 5 mois ?
5: Mi-février, c'est un petit mois. Hein.
6: Bon, tout le monde est là ?
7: Hey !
6: Le mot d'ordre, c'est la sécurité. Compris ? André, merde !
2: Mourir peut attendre sur France 2, film avec Daniel Craig, désormais au service de Madeleine, une psychologue menacée par une organisation criminelle. James Bond doit reprendre ses activités d'agent secret pour sauver un scientifique qui vient d'être kidnappé.
8: James, le destin nous réunit à nouveau. À présent, ton ennemi est mon ennemi.
9: Il s'appelle Safin.
10: Qu'est-ce qu'il veut ?
9: Se venger.
2: Capital sur M6, magazine présenté par Julien Courbet sur le thème pizza, télé et maillot de foot. Enquête sur les vrais gagnants de la Coupe du Monde. Le mondial n'est pas seulement attendu par les amateurs de ballon rond. Les marques aussi se frottent les mains et y voient un véritable business. Chasse gardée sur TF1, mourir peut attendre sur France 2 et Capital sur M6. Très belle soirée télé à tous.
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1: Bonjour à tous. 5000 personnes attendues cet après-midi à Florence dans le Gers. Marche blanche en hommage à Liana. Les parents de la collégienne dont le corps a été identifié vendredi ont annoncé leur présence. Ils demandent aux maires locaux de se joindre au mouvement mais se disent opposés à toute présence de responsables politiques nationales. L'affaire Liana, c'est aussi ce scandale autour de possibles dysfonctionnements judiciaires. Alors que le principal suspect faisait l'objet de plusieurs signalements et plaintes pour agressions sexuelles et viols, il n'a jamais été inquiété. Le patron des LR, Bruno Retailleau, candidat à la présidentielle, a proposé hier la création d'une cour disciplinaire de la magistrature pour faciliter la prise de sanctions contre des magistrats. Lui aussi est candidat à la présidentielle. Jean-Luc Mélenchon lance sa campagne aujourd'hui. Son premier meeting se tient à Saint-Denis à partir de 15h. La France insoumise attend 10 000 personnes. Dans le reste de l'actualité, un protocole d'accord a été signé pour la vente de SFR. Après plusieurs semaines de négociations, Altice devrait bien céder l'opérateur aux trois autres acteurs du secteur, Orange, Bouygues et Free. Une transaction à plus de 20 milliards d'euros qui doit encore être validée par les autorités de la concurrence. La mairie de Paris annonce sa volonté de porter plainte après l'agression de la maire du 10e arrondissement hier soir. L'élu socialiste Alexandra Cordebar accuse des militants d'extrême droite qui souhaitaient empêcher l'ouverture d'une église dans le cadre d'une exposition. À l'international, un mort et 5 blessés dans une fusillade ce matin en Israël. Un tireur a ouvert le feu dans une station-service du centre du pays, non loin de la Cisjordanie occupée. Il a été neutralisé par la police israélienne. Les sports après le succès hier de la Russe Mira Andreeva, la finale masculine cet après-midi à Roland-Garros. Là aussi, il s'agira d'un vainqueur inédit porte d'Auteuil. L'Allemand Alexander Zverev vise un premier titre en grand chelem face à l'Italien Flavio Cobolli. Début du match à 15h. Et puis le cyclisme en suit également la première étape du Tour Auvergne-Rhône-Alpes ce dimanche. Le nouveau nom du Critérium du Dauphiné. Répétition générale avant le Tour de France. Le Français Paul Sexas est favori. Bon après-midi à notre écoute.
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5: Bonjour, bienvenue, dernier jour du mois de mai. Et ce dernier jour du mois de mai est avec un changement radical en ce dimanche 31 mai où nous saluons les pétronines, mais on va pas oublier non plus les mamans. Bonne fête à vous, chère maman, pour ce dimanche. Et elle sera arrosée, votre fête, du fait de la pluie qui sera au rendez-vous sur le mercure. On devrait retrouver quand même des températures encore agréables puisqu'il faut compter entre 15 à 17 degrés ce matin. Cet après-midi, 25 à 27 degrés avec des rafales venant de l'ouest. Et donc demain, lundi, toujours un changement de temps, même si le mercure sera toujours haut. Il faut compter mardi, voire mercredi, pour voir le mercure baisser. On y revient très vite en vous souhaitant un bon dimanche. Bonne fête, maman.
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6: Les autorités redoutent de nombreuses noyades cet été. On vous donne les clés pour vous baigner en toute sécurité. Elles sont arrivées avec les premières chaleurs ces dernières semaines. Les premières noyades, l'envie de se rafraîchir prend parfois vite le pied sur les risques en bord de mer, en piscine ou en rivière. Les noyades concernent généralement les adultes qui, dans une grande partie des cas, surévaluent leur capacité physique, soit en sautant d'un endroit très haut ou en parcourant une distance de nage trop grande. Nos conseils donc pour prévenir tout risque de noyade. Évitez d'abord toute zone de baignade interdite. Privilégiez les zones de baignade surveillées. En mer, préférez la nage le long de la côte plutôt qu'au large. Évitez aussi la consommation de drogue ou d'alcool. Ce risque d'altérer vos capacités de réaction une fois dans l'eau. Enfin, le plus important, entrez progressivement dans l'eau pour éviter le choc thermique. Malgré ces conseils, si jamais vous ou quelqu'un d'autre se retrouve en difficulté dans l'eau, voici la méthode qu'il est recommandé d'appliquer. Le plus important, d'abord, respirez profondément et calmement pour éviter toute agitation et toute panique. Basculez ensuite la tête en arrière, les oreilles dans l'eau, remontez légèrement les jambes sans forcément qu'elles ne soient à la surface et effectuez doucement des battements de jambes réguliers avec vos bras. Enfin, écartez-les légèrement pour effectuer les mêmes mouvements qu'avec vos jambes. Parmi les gestes à ne surtout pas faire, ne tendez pas les mains en l'air au-dessus de la surface. Voilà des conseils à garder bien en tête pour cet été et pour les étés suivants, alors qu'on estime qu'il manque environ 5000 maîtres nageurs sauveteurs en France, selon les fédérations professionnelles.
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1: Sur votre plateau télé ce soir, les joies de la campagne, les dangers de la vie d'espion et le business de la Coupe du Monde. Chasse gardée sur TF1, film avec Didier Bourdon. Parents de deux enfants, Adélaïde et Simon quittent leur appartement parisien pour profiter du calme de la campagne dans leur nouvelle maison. Mais à peine installés, ils découvrent que leur jardin est utilisé comme terrain de chasse.
2: Vous inquiétez pas parce que la chasse, c'est mi-septembre, mi-février, donc c'est pas non plus...
3: 5 mois ?
4: Mi-février, c'est un petit mois.
5: Bon, tout le monde est là ?
6: Hey !
5: Le mot d'ordre, c'est la sécurité. Compris ? André, merde !
1: Mourir peut attendre sur France 2, film avec Daniel Craig, désormais au service de Madeleine, une psychologue menacée par une organisation criminelle. James Bond doit reprendre ses activités d'agent secret pour sauver un scientifique qui vient d'être kidnappé.
7: James, le destin nous réunit à nouveau. À présent, ton ennemi est mon ennemi.
8: Il s'appelle Safin.
9: Qu'est-ce qu'il veut ?
8: Se venger.
1: Capital sur M6, magazine présenté par Julien Courbet, sur le thème pizza, télé et maillot de foot, enquête sur les vrais gagnants de la Coupe du Monde. Le mondial n'est pas seulement attendu par les amateurs de ballon rond, les marques aussi se frottent les mains et y voient un véritable business. Chasse gardée sur TF1, mourir peut attendre sur France 2 et Capital sur M6, très belle soirée télé à tous.
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0: Bonjour à tous. 5000 personnes attendues cet après-midi à Florence dans le Gers. Marche blanche en hommage à Liana. Les parents de la collégienne dont le corps a été identifié vendredi ont annoncé leur présence. Ils demandent aux maires locaux de se joindre au mouvement mais se disent opposés à toute présence de responsables politiques nationales. L'affaire Liana, c'est aussi ce scandale autour de possibles dysfonctionnements judiciaires. Alors que le principal suspect faisait l'objet de plusieurs signalements et plaintes pour agressions sexuelles et viols, il n'a jamais été inquiété. Le patron des LR, Bruno Retailleau, candidat à la présidentielle, a proposé hier la création d'une cour disciplinaire de la magistrature pour faciliter la prise de sanctions contre des magistrats. Lui aussi est candidat à la présidentielle. Jean-Luc Mélenchon lance sa campagne aujourd'hui. Son premier meeting se tient à Saint-Denis à partir de 15h. La France insoumise attend 10 000 personnes. Dans le reste de l'actualité, un protocole d'accord a été signé pour la vente de SFR. Après plusieurs semaines de négociations, Altice devrait bien céder l'opérateur aux trois autres acteurs du secteur, Orange, Bouygues et Free. Une transaction à plus de 20 milliards d'euros qui doit encore être validée par les autorités de la concurrence. La mairie de Paris annonce sa volonté de porter plainte après l'agression de la maire du 10e arrondissement hier soir. L'élu socialiste Alexandra Cordebar accuse des militants d'extrême droite qui souhaitaient empêcher l'ouverture d'une église dans le cadre d'une exposition. À l'international, un mort et cinq blessés dans une fusillade ce matin en Israël. Un tireur a ouvert le feu dans une station-service du centre du pays, non loin de la Cisjordanie occupée. Il a été neutralisé par la police israélienne. Les sports après le succès hier de la Russe Mira Andreeva, la finale masculine cet après-midi à Roland-Garros. Là aussi, il s'agira d'un vainqueur inédit porte d'Auteuil. L'Allemand Alexander Zverev vise un premier titre en grand chelem face à l'Italien Flavio Cobolli. Début du match à 15h. Et puis le cyclisme en suit également la première étape du Tour Auvergne-Rhône-Alpes ce dimanche. Le nouveau nom du Critérium du Dauphiné. Répétition générale avant le Tour de France. Le Français Paul Sexa, ses favoris. Bon après-midi à notre écoute.
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3: Bonjour, bienvenue, dernier jour du mois de mai, et ce dernier jour du mois de mai est avec un changement radical en ce dimanche 31 mai où nous saluons les pétronines, mais on va pas oublier non plus les mamans. Bonne fête à vous, chère maman, pour ce dimanche, et elle sera arrosée, votre fête, du fait de la pluie qui sera au rendez-vous sur le mercure. On devrait retrouver quand même des températures encore agréables, puisqu'il faut compter entre 15 à 17 degrés ce matin. Cet après-midi, 25 à 27 degrés avec des rafales venant de l'ouest, et donc demain lundi toujours un changement de temps, même si le mercure sera toujours haut. Il faut compter mardi voire mercredi pour voir le mercure baisser. On y revient très vite en vous souhaitant un bon dimanche. Bonne fête maman.
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1: Bonjour, bonjour à tous. À la une ce midi, la mort de Bernadette Chirac. L'ancienne première dame nous a quittés. Elle s'est éteinte à l'âge de 93 ans. Le gouvernement sous pression après la mort de Liana, une affaire qui suscite un mélange d'émotions, d'incompréhension et de colère dans tout le pays, alors que le principal suspect avait déjà fait l'objet de plaintes pour viol sur mineur sans jamais être entendu. Et puis qui disputera les phases finales en top 14? Une dernière journée pleine d'enjeux ce soir. On fait le point à la fin de ce journal. Le clan Chirac de nouveau en deuil. On a appris ce matin la mort de Bernadette Chirac. L'ancienne première dame s'est éteinte à l'âge de 93 ans. Très affaiblie depuis la mort de son époux Jacques Chirac en 2019, elle n'apparaissait plus dans les médias. Bien évidemment, son nom restera lié à jamais à celui de l'ancien président. Mais pas seulement Clémence Lebarry.
2: Et Bernadette Chaudron de Courcelles épouse Jacques Chirac en 51 contre l'avis de sa famille. Et malgré les infidélités et les drames, elle reste à ses côtés jusqu'au plus haut sommet de l'État. Elle entre ainsi à l'Élysée en 95 après l'élection de Jacques Chirac. Elle y exerce une influence croissante, parfois même contre les propres conseillers de son mari. Mais Bernadette Chirac ne s'est pas cantonnée au rôle de première dame. Elle est élue dès 71 conseillère municipale de Saran en Corrèze avant de faire son entrée au Conseil général en 71. Elle y restera jusqu'en 2015. Enfin, son nom reste toujours lié à l'opération des pièces jaunes. Elle occupe ainsi le poste de présidente de la Fondation Hôpitaux de Paris, Hôpitaux de France jusqu'en 2019.
1: Bernadette Chirac s'est éteinte paisiblement entourée des siens, indique sa fille Claude Chirac. Forcément, les réactions sont nombreuses. Dans la classe politique, Emmanuel Macron salue notamment une première dame qui a marqué notre histoire aux côtés de Jacques Chirac et qui a changé tant de vies avec discrétion et obstination, selon le chef de l'État. Dans l'actualité également, la famille de Liana ne veut pas de présence politique en dehors des maires du secteur demain lors de l'hommage qui sera rendu à la collégienne. L'émotion s'annonce très vive ce dimanche à Florence où une marche blanche est prévue à partir de 15h. Un drame qui vire peu à peu au scandale d'État alors que le principal suspect du meurtre avait déjà fait l'objet de signalements et même de plaintes pour viol sur mineur, de quoi susciter beaucoup de colère et d'incompréhension dans tout le pays. Mais si cette affaire touche autant les Français, c'est aussi car le suspect est un homme que l'on peut croiser au quotidien, selon François Van Berten, consultant en criminologie à l'École française des sciences criminelles.
3: Ce qui dérange vraiment les gens, ce n'est pas le fait divers en lui-même, c'est l'idée qu'un type comme Jérôme Barella, on le connaisse, il soit identifié et qu'il puisse aller la chercher à l'école dans un cadre tout à fait classique, banal, devant un collège en plein jour. Et ça, ce n'est pas entendable pour nous. C'est de l'ordinaire qui devient extraordinaire. Donc la difficulté à accepter, si vous préférez, que notre société en général, elle ne peut pas maîtriser totalement le danger, elle ne le maîtrisera jamais en vérité.
1: Invité hier soir aux 20h de TF1, Gérald Darmanin a présenté ses excuses à la famille de la victime au nom de la justice. Le garde des Sceaux s'est dit furieux et a reconnu des défaillances dans le traitement judiciaire du suspect. Il assure qu'il proposera des sanctions si les manquements sont avérés. L'enquête administrative doit rendre ses conclusions le 19 juin. À l'étranger, le Koweït et Bahreïn visés dans la nuit par des tirs de missiles iraniens. Les gardiens de la révolution disent avoir ciblé des bases ennemies dans le Golfe en représailles de bombardements américains. L'armée libanaise annonce de son côté la mort de plusieurs militaires dans une frappe israélienne et ce malgré le cessez-le-feu théoriquement en vigueur entre Israël et le Hezbollah. On passe au rugby. La dernière journée du top 14 se joue ce soir. Le Stade toulousain est déjà assuré de terminer à la première place et d'aller directement en demi. Pour le reste, les enjeux sont nombreux, notamment pour Montpellier et le Stade français, qui vont se disputer à distance la deuxième place, synonyme également de qualification directe, Florian Salva.
4: Oui, car les deux équipes sont à égalité de points, avantage tout de même aux Héraultais, surtout que les joueurs du MHR restent sur 9 victoires de suite et le titre de champion en Challenge Cup. Ils jouent sur la pelouse de Lyon qui n'a plus rien à disputer. Ce sera en revanche plus compliqué pour les Parisiens qui se déplacent à La Rochelle. Les Maritimes sont toujours en course pour une place en barrage, même s'ils sont dépendants des résultats de leurs concurrents, notamment le Racing qui reçoit des Toulousains qui auront peut-être déjà la tête aux demi-finales, mais aussi l'UBB et Clermont qui seront face à face dans un match aux aires de phase finale.
1: Et puis en bas de tableau, l'USAP ira à Bayonne pour préparer son match de maintien, alors que Montauban disputera à Pau son dernier match dans l'élite. Coup d'envoi de cette dernière journée du top 14 à 21h. Et puis du tennis au programme aussi ce samedi. Deux joueuses visent leur premier titre en grand chelem lors de la finale dames de Roland-Garros. La Russe Mira Andreeva, 8e mondiale, et la Polonaise Maya Walinska, invitée surprise issue des qualifications. Le match débute à partir de 15h. C'est la fin de ce journal. Excellent après-midi à tous.
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8: Bonjour, bienvenue, dernier jour du mois de mai, et ce dernier jour du mois de mai est avec un changement radical en ce dimanche 31 mai où nous saluons les pétronines, mais on va pas oublier non plus les mamans. Bonne fête à vous, chère maman, pour ce dimanche, et elle sera arrosée, votre fête, du fait de la pluie qui sera au rendez-vous sur le mercure. On devrait retrouver quand même des températures encore agréables, puisque il faut compter entre 15 à 17 degrés ce matin. Cet après-midi, 25 à 27 degrés avec des rafales venant de l'ouest, et donc demain lundi toujours un changement de temps, même si le mercure sera toujours haut. Il faut compter mardi voire mercredi pour voir le mercure baisser. On y revient très vite en vous souhaitant un bon dimanche. Bonne fête maman.
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1: Bonjour à tous, du rugby avec la dernière journée de Top 14, la montée du RC Vannes et le dernier jour à Roland-Garros. On démarre avec le dénouement de cette saison de Top 14, les résultats d'hier. Le Racing l'emporte contre Toulouse 31-20, la victoire 28-21 de Montpellier face à Lyon. 22-27, le Stade français s'incline à La Rochelle ou encore Pau qui s'impose 71-35 face à Montauban et l'UBB qui loupe le coche 31-34 contre Clermont. Au classement, les Toulousains conservent leur place de leader et sont rejoints par Montpellier en demi-finale. En barrage, Pau affrontera le Racing 92 et le Stade français sera face à La Rochelle. Et la douche froide pour les Bordelais, les champions d'Europe ne verront pas les phases finales pour la première fois depuis 2019. À l'étage inférieur, c'est fait pour Vannes. Les Bretons retrouvent le top 14 la saison prochaine. Après avoir survolé la saison de Pro D2, ils s'imposent 18-14 en finale contre Provence Rugby. Et l'entraîneur du RC Vannes, Jean-Noël Spitzer, prépare déjà la suite, écoutez.
2: Après, on fait une saison assez incroyable, une saison régulière assez incroyable. Voilà, les dirigeants, maintenant, il faut que... Je ne veux pas le dire méchamment, mais il faut qu'ils assument. Voilà, on avait tiré des enseignements de la première année, donc il faut qu'on soit plus crédible l'année prochaine. L'expérience de l'année dernière nous a montré que 60 minutes, on pouvait rivaliser. 80, c'était beaucoup plus compliqué. Donc voilà, c'est 20 minutes qu'il faut aller chercher... C'est en partie le travail qu'il faudra accomplir dès lundi.
1: Vannes, qui était monté en top 14 en 2024, une première pour le club, qui a désormais une seconde chance pour écrire l'histoire au plus haut niveau. Le tennis place à la finale des hommes entre l'Italien Flavio Cobolli et l'Allemand Alexander Zverev. C'est à 15h. Hier, c'est la Russe Mira Andreeva, 8e mondiale, qui a remporté son premier titre du Grand Chelem à Roland. Elle a battu la Polonaise Maya Walinska en 2-7. Et puis c'est l'un des derniers grands rendez-vous avant le Tour de France. Place ce jour au Tour d'Auvergne-Rhône-Alpes, 8 jours de course dans les Alpes. Le jeune français Paul Sexas fait figure de favori. Bonne journée à tous.
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4: Bonjour, bonjour à tous. Direction l'hippodrome de Paris-Longchamp et les 1400 mètres de la nouvelle piste à l'occasion du Quintet Plus de ce dimanche 7 juin 2026. Disputés dans le prix de l'île de la Cité, ils seront 16 protagonistes au départ vers 15h15. En tête de notre sélection, le 11, No Limit Dream, incontournable en pareille société en 38,5 de valeur, sa place est sur le podium et pourquoi pas sur la plus haute marche. Suivez de l'As, Tortizambert, qui donne toujours le meilleur de lui-même dans un parcours. Le 2, Alem, va découvrir la catégorie des quintés avec de légitimes ambitions. Le 5, Marcus Aurelius, au top de sa condition physique actuellement. Et enfin, le 3, Fogado, devrait afficher des progrès sur sa dernière prestation. Il complétera notre sélection. Une sélection que vous pouvez retrouver sur ma chaîne YouTube Tom Kazak, les pronostics hippiques avec mes dernières minutes. Donc notre choix aujourd'hui, premier le 11, No Limit Dream. Second l'As, Tortizambert. Troisième le 2, Alem. Quatrième le 5, Marcus Aurelius. Cinquième le 3, Fogado. Le second choix le 6, le 9 et le 8. Et à vous la fortune!
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1: Bonjour à toutes et à tous. Il pointe une défaillance sociétale. Les mots du maire de Florence, Grégory Bobato. Cette ville du Gers où se tient une marche blanche à 15h en hommage à Liana, cette collégienne de 11 ans dont le corps a été identifié vendredi, une semaine après sa disparition. Vive émotion donc, mais aussi colère et incompréhension alors que le principal suspect avait déjà fait l'objet de signalements et de plaintes pour violences sexuelles sans jamais avoir été inquiété par la justice. Jean-Luc Mélenchon vise une démonstration de force à Saint-Denis, ville du maire insoumis Bali Bagayoko. Le leader de LFI espère rassembler 10 000 personnes cet après-midi. Il tient le premier meeting de sa campagne en vue de la présidentielle de 2027. Le maire du 10e arrondissement agressé hier soir à Paris. Selon la ville, Alexandra Côte-Barre a été prise à partie par des militants d'extrême droite qui protestaient contre la programmation d'une œuvre artistique dans une église. Une performance qui s'inscrit dans le cadre de la 25e édition de l'événement Nuit Blanche. Dans l'actualité internationale, plusieurs fusillades ce matin dans trois villes israéliennes de Cisjordanie occupées. Un homme de 35 ans est mort par balle, 5 autres sont blessés, dont 2 dans un état grave. L'assaillant a été neutralisé. Les sports, 2 grands rendez-vous à suivre cet après-midi à partir de 15h. Le tennis d'abord à Paris, finale de Roland-Garros entre l'Allemand Alexander Zverev et l'Italien Flavio Cobolli. Tous deux visent une première victoire dans un tournoi du Grand Chelem. Et la Formule 1 ensuite, le Grand Prix de Monaco. L'Italien Kimi Antonelli partira en pole position devant Max Verstappen et Lewis Hamilton. Le monégasque Charles Leclerc est 4e sur la grille, juste devant le premier français Isaac Hadjar. Et puis les Bleus qui peaufinent leur préparation pour la Coupe du Monde. L'équipe de France arrive à Lille où elle va affronter l'Irlande du Nord demain soir. Invité de Téléfoot ce matin, Didier Deschamps a indiqué que le ballon d'or Ousmane Dembélé sera bien titulaire. Le sélectionneur s'est aussi montré rassurant quant à l'état de forme de William Saliba, le défenseur central récemment touché au dos. Dernière indication, l'entraîneur des Bleus souligne que l'équipe qui jouera demain ressemblera à celle qui débutera contre le Sénégal en ouverture du Mondial. Très bon après-midi à tous.
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Une sortie qui sent bon l'été, le grand retour du collectif Métissé. Des chansons qui pourraient bien nous faire danser dans les prochaines semaines. Le collectif Métissé est de retour avec un tout nouveau disque intitulé Planète Fiesta. Tout est dit dans le titre. Le groupe nous propose un remède anti-stress qui mêle soleil, liberté et bonne humeur. Une dizaine de titres à découvrir au total avec des reprises revisitées comme Le Chasseur, ça rappelle Katie Amo ou encore En Rouge et Noir, que des tubes pour faire la fête. On pourra également retrouver la bande un peu partout en France cet été, mais pas seulement, en Suisse également par exemple. Une grande tournée pour le collectif Métissé avec un passage par Lens dans le Pas-Calais pour la fête de la musique. Un rendez-vous également à Marcheprime en Gironde ou encore à Bolène dans le Vaucluse. Les prochains mois s'annoncent chargés.

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1: Bonjour à tous. De nouvelles procédures ouvertes contre Jérôme Barella. Le principal suspect de l'affaire Liana est visé par 9 affaires au total. Selon BFM TV, 4 d'entre elles ont été déclenchées depuis sa mise en examen pour le meurtre de la collégienne. D'autres avaient déjà été signalées avant les faits et certaines avaient même fait l'objet de plaintes sans qu'il ne soit inquiété ni même entendu par la justice. Cet après-midi, 5000 personnes sont attendues à Florence dans le Gers pour une marche blanche qui démarre en ce moment même. Dernier hommage à Liana. Une affaire qui continue de faire des remous. En cause, les possibles défaillances du système judiciaire. Après les excuses du ministre de la Justice Gérald Darmanin et la colère exprimée par Emmanuel Macron, plusieurs figures politiques s'emparent du sujet. Le président des LR Bruno Retailleau propose la création d'une cour disciplinaire de la magistrature. De son côté, l'ancien Premier ministre Dominique de Villepin défend la création d'un parquet spécialisé sur les violences faites aux femmes et aux enfants. Enfin à gauche, la chef de file des députés insoumis Mathilde Panot demande la démission de Gérald Darmanin à qui elle reproche d'avoir réduit les moyens de la justice. La France insoumise justement qui rassemble ses troupes en vue de la présidentielle. Jean-Luc Mélenchon tient un meeting à Saint-Denis, le premier de sa campagne. 10 000 personnes sont attendues. Dans l'actualité internationale, Volodymyr Zelensky accuse la Russie d'avoir délibérément visé un dépôt de combustible nucléaire usé près de la centrale de Tchernobyl. Le président ukrainien dénonce un acte d'une lâcheté absolue, dit-il. Une partie d'un bâtiment annexe a été détruit. Un incendie a été maîtrisé par les pompiers. Aucun blessé est à déplorer et la situation radiologique du site n'a pas évolué. Les sports pour terminer, c'est parti à Monaco. Le 6e Grand Prix de Formule 1 de la saison, l'Italien Kimi Antonelli, leader du championnat du monde, s'est élancé en pole position. Le premier Français Isaac Hadjar est lui parti 5e au volant de sa Red Bull, juste derrière la Ferrari du local de l'étape, le monégasque Charles Leclerc. Et puis du basket à suivre ce soir, demi-finale retour du championnat de France. Après sa défaite jeudi à Paris, Cholet doit faire mieux sur son parquet. Début du match à 19h. Très bon après-midi à notre écoute.
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1: Une sortie qui sent bon l'été, le grand retour du collectif Métissé. Des chansons qui pourraient bien nous faire danser dans les prochaines semaines. Le collectif Métissé est de retour avec un tout nouveau disque intitulé Planète Fiesta, tout est dit dans le titre. Le groupe nous propose un remède anti-stress qui mêle soleil, liberté et bonne humeur. Une dizaine de titres à découvrir au total avec des reprises revisitées comme Le Chasseur, ça rappelle Katie Amo ou encore En Rouge et Noir, que des tubes pour faire la fête. On pourra également retrouver la bande un peu partout en France cet été, mais pas seulement, en Suisse également par exemple. Une grande tournée pour le collectif Métissé avec un passage par Lens dans le Pas-de-Calais pour la fête de la musique. Un rendez-vous également à Marcheprime en Gironde ou encore à Bolène dans le Vaucluse. Les prochains mois s'annoncent chargés.

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1: Dans l'actualité environnementale aujourd'hui, et si nous célébrions les abeilles, l'Union nationale de l'apiculture française organise ses Happy Days du 11 au 13 juin, l'occasion de rappeler l'importance de ce petit insecte. Les abeilles à l'honneur, car les Happy Days sont de retour. C'est le rendez-vous annuel organisé par l'Union nationale de l'apiculture française. Cette année, c'est du 11 au 13 juin prochain. L'objectif, informer et sensibiliser à la protection des abeilles et de l'apiculture avec pour thème « Ensemble, faisons butiner la planète ». Car ces insectes pollinisateurs sont en danger. En France, leur taux de mortalité est de 20 à 30% par an dans les colonies domestiques, selon l'Institut national de recherche pour l'agriculture, l'environnement et l'alimentation. On écoute Henri Clément, il est apiculteur et porte-parole de l'Union nationale de l'apiculture française.
2: Il y a les pesticides qui sont une cause prépondérante. Vous avez le frelon asiatique qui est arrivé en 2004 et qui aujourd'hui crée de gros dégâts dans les ruchers. Au-delà de tout ça, vous avez aussi le défi du bouleversement climatique.
1: Et la présence des abeilles est pourtant indispensable, comme l'explique Henri Clément.
2: Les abeilles participent à la pollinisation. Un tiers de notre alimentation dépend des abeilles et des pollinisateurs, parce qu'en fait, ça permet la production de graines qui sont mangées par les oiseaux, de fruits, et ça permet également de la reproduction de certaines plantes.
1: Et cette année, une cinquantaine d'événements sont organisés pour les Happy Days. Les partenaires et apiculteurs engagés ouvriront ainsi leurs ruchers et proposeront des temps d'échange et de découverte.
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1: Bonjour à toutes et à tous. Des banderoles et des t-shirts sur lesquels on a inscrit « Plus jamais ça ». Plusieurs milliers de personnes dans les rues de Florence où s'était lancée tout à l'heure la marche blanche en hommage à Liana. Cortège qui compte la famille, les élus locaux et de nombreux anonymes venus saluer la mémoire de cette collégienne retrouvée morte vendredi soir, une semaine après sa disparition. Une marche blanche aussi à Laval en Mayenne ce matin. Hommage cette fois à Mélanie, mère de famille retrouvée morte jeudi à 39 ans. Son ancien compagnon, un homme de 32 ans, s'est rendu aux forces de l'ordre. Il a reconnu avoir étranglé la victime, mère de 3 enfants. Il s'agit du 46e féminicide recensé en France depuis le début de l'année. 6 personnes placées en garde à vue à Paris, dont 2 pour violence sur des élus. Après l'agression hier soir de la maire socialiste du 10e arrondissement Alexandra Cordebar et du député écologiste Pouria Amircha, ces individus appartiennent au collectif catholique Civitas, un groupe intégriste officiellement dissous. Ils protestaient contre l'ouverture d'une installation artistique dans une église de la capitale dans le cadre de l'événement Nuit Blanche. Dans l'actualité internationale, déjà 100 jours de conflit au Moyen-Orient et Beyrouth visé par de nouvelles frappes. 2 immeubles du sud de la capitale libanaise, bastion du Hezbollah, ont été ciblés par Israël. L'État hébreu n'avait plus frappé cette zone depuis le 28 mai. Il se justifie en disant réagir à des tirs du Hezbollah sur son territoire. Israël qui a aussi ciblé un poste de police du sud de la bande de Gaza. Le Hamas fait état de 5 morts et 17 blessés. Et puis plus de 1,2 million de catholiques rassemblés à Madrid, le pape Léon XIV a célébré une messe en centre-ville en présence du couple royal espagnol. Il s'agit du 2e jour de visite de sa sainteté qui doit rester une semaine de l'autre côté des Pyrénées. On termine par le cyclisme. Victoire française sur la première étape du Tour Auvergne-Rhône-Alpes cet après-midi en Isère. C'est le nouveau nom du Critérium du Dauphiné. Alex Baudin de l'équipe IF s'est imposé et a pris le maillot jaune au terme d'une longue échappée. Le français Paul Sexas a terminé avec les autres favoris. Une nouvelle étape vallonnée attend les coureurs demain. Très bonne fin d'après-midi à notre écoute.
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5: Sur votre plateau télé ce soir, les joies de la campagne, les dangers de la vie d'espion et le business de la Coupe du Monde. Chasse gardée sur TF1, film avec Didier Bourdon. Parents de deux enfants, Adélaïde et Simon quittent leur appartement parisien pour profiter du calme de la campagne dans leur nouvelle maison. Mais à peine installés, ils découvrent que leur jardin est utilisé comme terrain de chasse.
6: Ne vous inquiétez pas parce que la chasse, c'est mi-septembre, mi-février, donc c'est pas non plus...
7: 5 mois ?
8: Mi-février, c'est un petit mois. Hein.
9: Bon, tout le monde est là ?
10: Allez !
9: Le mot d'ordre, c'est la sécurité. Compris ? André, merde !
5: Mourir peut attendre sur France 2, film avec Daniel Craig, désormais au service de Madeleine, une psychologue menacée par une organisation criminelle. James Bond doit reprendre ses activités d'agent secret pour sauver un scientifique qui vient d'être kidnappé.
11: James, le destin nous réunit à nouveau. À présent, ton ennemi est mon ennemi.
12: Il s'appelle Safin.
13: Qu'est-ce qu'il veut ?
12: Se venger.
5: Capital sur M6, magazine présenté par Julien Courbet sur le thème pizza, télé et maillot de foot. Enquête sur les vrais gagnants de la Coupe du Monde. Le mondial n'est pas seulement attendu par les amateurs de ballon rond. Les marques aussi se frottent les mains et y voient un véritable business. Chasse gardée sur TF1, mourir peut attendre sur France 2 et Capital sur M6. Très belle soirée télé à tous.
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1: Bonjour à toutes et à tous. Des banderoles et des t-shirts sur lesquels on a inscrit « Plus jamais ça ». Plusieurs milliers de personnes dans les rues de Florence où s'était lancée tout à l'heure la marche blanche en hommage à Liana. Cortège qui compte la famille, les élus locaux et de nombreux anonymes venus saluer la mémoire de cette collégienne retrouvée morte vendredi soir, une semaine après sa disparition. Une marche blanche aussi à Laval en Mayenne ce matin. Hommage cette fois à Mélanie, mère de famille retrouvée morte jeudi à 39 ans. Son ancien compagnon, un homme de 32 ans, s'est rendu aux forces de l'ordre. Il a reconnu avoir étranglé la victime, mère de 3 enfants. Il s'agit du 46e féminicide recensé en France depuis le début de l'année. 6 personnes placées en garde à vue à Paris, dont 2 pour violence sur des élus. Après l'agression hier soir de la maire socialiste du 10e arrondissement, Alexandra Cordebar, et du député écologiste Pouria Amircha, ces individus appartiennent au collectif catholique Civitas, un groupe intégriste officiellement dissous. Ils protestaient contre l'ouverture d'une installation artistique dans une église de la capitale, dans le cadre de l'événement Nuit Blanche. Dans l'actualité internationale, déjà 100 jours de conflit au Moyen-Orient et Beyrouth visé par de nouvelles frappes. 2 immeubles du sud de la capitale libanaise, bastion du Hezbollah, ont été ciblés par Israël. L'État hébreu n'avait plus frappé cette zone depuis le 28 mai. Il se justifie en disant réagir à des tirs du Hezbollah sur son territoire. Israël qui a aussi ciblé un poste de police du sud de la bande de Gaza. Le Hamas fait état de 5 morts et 17 blessés. Et puis plus de 1,2 million de catholiques rassemblés à Madrid. Le pape Léon XIV a célébré une messe en centre-ville en présence du couple royal espagnol. Il s'agit du 2e jour de visite de sa sainteté qui doit rester une semaine de l'autre côté des Pyrénées. On termine par le cyclisme. Victoire française sur la première étape du Tour Auvergne-Rhône-Alpes cet après-midi en Isère. C'est le nouveau nom du Critérium du Dauphiné. Alex Baudin de l'équipe IF s'est imposé et a pris le maillot jaune au terme d'une longue échappée. Le français Paul Sexas a terminé avec les autres favoris. Une nouvelle étape vallonnée attend les coureurs demain. Très bonne fin d'après-midi à notre écoute.

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1: Bonsoir à tous. Du monde à Florence dans le Gers, où la marche blanche en hommage à Liana a défilé dans les rues de la commune cet après-midi. Vive émotion pour saluer la mémoire de cette collégienne dont le corps a été retrouvé vendredi, une semaine après sa disparition. Une affaire qui continue de faire des remous en cause les possibles défaillances du système judiciaire, puisque le principal suspect avait déjà fait l'objet de plaintes pour violences sexuelles sans jamais être inquiété. Des manifestations sont organisées demain soir devant les tribunaux du pays à l'appel de plusieurs associations. Du monde également pour voir Jean-Luc Mélenchon lancer sa campagne pour les présidentielles. Le leader insoumis qui a choisi Saint-Denis, deuxième ville d'Île-de-France, dirigée depuis mars par l'insoumis Bali Bagayoko, pour rassembler ses troupes. Comme par le passé, Jean-Luc Mélenchon a reçu le soutien des écrivains Annie Ernaux et Éric Vuillard. Ils ont pris la parole en début de meeting. Plusieurs milliers de personnes sont sur place. Un protocole d'accord signé pour la vente de SFR. Après plusieurs semaines de négociations, Altice devrait bien céder l'opérateur aux trois autres acteurs du secteur, Orange, Bouygues et Free. Une transaction à plus de 20 milliards d'euros qui représente près de 25 millions et demi d'abonnés et qui doit encore être validée par les autorités de la concurrence. Frayeur cet après-midi à la cathédrale de Reims, l'édifice religieux visité chaque année par près d'un million et demi de personnes a été évacué pendant quelques heures. Une forte odeur de brûlé y avait été signalée. Selon la mairie, les pompiers ont réalisé une inspection et ont conclu à l'absence de tout risque. Le monument classé à l'UNESCO a rouvert vers 15h. Les sports, du basket à suivre ce soir. Demi-finale retour du championnat de France. Après sa défaite jeudi à Paris, Cholet doit faire mieux sur son parquet. Début du match à 19h. Puis le cyclisme pour terminer. Victoire française sur la première étape du Tour Auvergne-Rhône-Alpes, le nouveau nom du critérium du Dauphiné qui s'était lancé cet après-midi en Isère. Alex Baudin de l'équipe IF s'est imposé. Il a pris le maillot jaune au terme d'une longue échappée. Paul Sexas a terminé avec les autres favoris. Une nouvelle étape vallonnée attend les coureurs demain. Très bon début de soirée à notre écoute.
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11: Bonjour à tous. Vos idées sorties de ce dimanche 7 juin 2026. Rendez-vous au cirque à 17h30 à Oradour-sur-Vair. Mascarade Miracle vous attend sous le chapiteau du cirque du désastre. Pour vous donner un avant-goût, imaginez un petit chapiteau, des instruments de musique dispersés, une odeur de poussière et de lac. Ajoutez-y cet acrobate musicien qui s'interroge entre les portées et les mélodies. Je vous donne quelques-unes de leurs questions. L'habit fait-il le moine? Sommes-nous vraiment ce que nous donnons à voir, ne peut-on voler que dans nos rêves, et vous aurez un aperçu de ce qui vous attend. Plus qu'une semaine pour découvrir l'exposition du Centre international d'art et du paysage de l'île de Vassivière. Langue empruntée réunit des artistes français et internationaux. Leur point commun, leur travail aborde les relations entre l'humain et l'oiseau au travers du langage, de la traduction et de l'imitation. Vous y découvrez des sculptures, installations, peintures, dessins, vidéos et photographies. Cette exposition est visible jusqu'au 14 juin. Une exposition s'est installée à Nexon pour encore quelques jours, jusqu'au 14 juin précisément. Marion Delage, Stéphane Étroit Desmarais, Isabelle Lemorvan et Étienne Rivière forment le collectif Acte 4. Une part de la nuit vous plonge dans la quiétude et l'étrangeté de la nuit. Vous y explorez les projections, les désirs et les rêveries qu'elles suscitent, mais aussi les angoisses, frayeurs, alarmes et cris qu'elles réveillent. Qu'elles soient noires ou étoilées, elles interrogent notre présence et notre rapport au monde. Chalucet se dévoile pendant des visites théâtralisées qui vous plongent directement au Moyen-Âge. Pendant une heure et demie, vous parcourez la forteresse sur les pas de Géraud de Molmont, le seigneur des lieux au XIIIe siècle. Partez à la découverte des vestiges du Haut Castrum, pensez à admirer la Tour Jeannette au passage. Ces visites théâtralisées sont accessibles sur réservation uniquement. Elles sont possibles jusqu'au 25 novembre.
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0: tous. Du monde à Florence dans le Gers, où la marche blanche en hommage à Liana a défilé dans les rues de la commune cet après-midi. Vive émotion pour saluer la mémoire de cette collégienne dont le corps a été retrouvé vendredi, une semaine après sa disparition. Une affaire qui continue de faire des remous en cause les possibles défaillances du système judiciaire, puisque le principal suspect avait déjà fait l'objet de plaintes pour violences sexuelles sans jamais être inquiété. Des manifestations sont organisées demain soir devant les tribunaux du pays, à l'appel de plusieurs associations. Du monde également pour voir Jean-Luc Mélenchon lancer sa campagne pour les présidentielles. Le leader insoumis qui a choisi Saint-Denis, deuxième ville d'Île-de-France, dirigée depuis mars par l'insoumis Bali Bagayoko, pour rassembler ses troupes. Comme par le passé, Jean-Luc Mélenchon a reçu le soutien des écrivains Annie Ernaux et Éric Vuillard. Ils ont pris la parole en début de meeting. Plusieurs milliers de personnes sont sur place. Un protocole d'accord signé pour la vente de SFR. Après plusieurs semaines de négociations, Altice devrait bien céder l'opérateur aux trois autres acteurs du secteur, Orange, Bouygues et Free. Une transaction à plus de 20 milliards d'euros qui représente près de 25,5 millions d'abonnés et qui doit encore être validée par les autorités de la concurrence. Frayeur cet après-midi à la cathédrale de Reims, l'édifice religieux visité chaque année par près d'1,5 million de personnes a été évacué pendant quelques heures. Une forte odeur de brûlé y avait été signalée. Selon la mairie, les pompiers ont réalisé une inspection et ont conclu à l'absence de tout risque. Le monument classé à l'UNESCO a rouvert vers 15h. Les sports, du basket à suivre ce soir, demi-finale retour du championnat de France. Après sa défaite jeudi à Paris, Cholet doit faire mieux sur son parquet. Début du match à 19h. Puis le cyclisme pour terminer, victoire française sur la première étape du Tour Auvergne-Rhône-Alpes, le nouveau nom du critérium du Dauphiné qui s'était lancé cet après-midi en Isère. Alex Baudin de l'équipe IF s'est imposé. Il a pris le maillot jaune au terme d'une longue échappée. Paul Sexas a terminé avec les autres favoris. Une nouvelle étape vallonnée attend les coureurs demain. Très bon début de soirée à notre écoute.
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1: L'histoire d'un homme qui tombe d'un immeuble de 50 étages. Le mec, au fur et à mesure de sa chute, il se répète sans cesse pour se rassurer. Jusqu'ici, tout va bien. Jusqu'ici, tout va bien. Jusqu'ici, tout va bien. Mais l'important, c'est pas la chute. C'est l'atterrissage.

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premier simple du premier EP paru au début de l'automne 2025, Your Home, fait découvrir l'univers musical envoûtant de la folkeuse néo-corrézienne Chloé Dunn. La chanteuse et violoniste y enrichit le son pur de son violon acoustique et sa voix captivante par l'utilisation de boucles sonores au tempo quasi organique. Chloé Dunn délivre ainsi sur Your Home une synth-pop élégante où se perçoivent les influences autant classiques d'un Jean-Sébastien Bach que la touche française de l'électro des Daft Punk. Entre classique intemporel et modernité, Chloé Dunn nous transporte ainsi en une parfaite harmonie que quelques heureux privilégiés ont découvert et découvriront à l'automne 2025 lors des concerts intimistes que l'artiste aura donnés entre Corrèze, Quercy et Périgord, en attendant une reconnaissance plus large. Dans l'immédiat, c'est sur votre radio locale associative préférée que cela se passe, et c'est notre sélection Nouvelle-Aquitaine du moment.

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1: Bonsoir à tous, ils étaient plus de 6000 réunis dans le Gers. Une marche blanche s'est tenue à Fleurance pour rendre hommage à la petite Liana, cette jeune collégienne de 11 ans dont le corps a été retrouvé sans vie vendredi dernier. Un drame qui aurait pu et aurait dû être évité, a déclaré le ministre des Affaires étrangères Jean-Noël Barrot. Une minute de silence a notamment été observée en présence des parents de la victime. En parallèle, l'enquête, elle, se poursuit pour déterminer s'il y a eu des dysfonctionnements dans le système judiciaire. Le principal suspect, Jérôme Barella, qui, on le rappelle, avait déjà fait l'objet de plusieurs signalements et plaintes pour violences sexuelles sur mineurs. Jean-Luc Mélenchon officiellement lancé dans la course à l'élection présidentielle. Le leader de la France insoumise a tenu son tout premier meeting de campagne depuis Saint-Denis, deuxième ville d'Île-de-France, dirigée depuis mars par Bali Bakayoko. Le candidat est notamment revenu sur ses premières mesures phares comme le SMIC à 1 700 € ou encore la retraite à 60 ans. Des milliers de personnes toujours sur place dans l'Hérault à l'occasion de cette free party. La préfecture a annoncé que 50 véhicules et près de 200 personnes avaient déjà quitté les lieux ce dimanche. En tout, 160 gendarmes sont également mobilisés à proximité du site. De son côté, la Ligue des droits de l'homme estime le nombre de participants entre 5 et 10 000 personnes. Notez que le propriétaire du terrain a annoncé hier avoir déposé plainte. Dans le reste de l'actualité, Volodymyr Zelensky est arrivé au Royaume-Uni. Le président ukrainien doit échanger pendant son séjour avec son homologue britannique Keir Starmer, mais aussi Emmanuel Macron et le chancelier allemand Friedrich Merz. Une réunion pour faire le point sur les travaux engagés en faveur d'une paix juste et durable. Pour rappel, ce dimanche, de nouvelles attaques russes ont touché le sud-est du pays. Au moins 2 personnes sont mortes dans la région de Zaporijjia. Et puis en Formule 1, le soleil monégasque réussit bien à Kimi Antonelli. Le pilote italien a remporté cet après-midi le Grand Prix de Monaco. Une course mouvementée marquée par 7 abandons, dont celui du local Charles Leclerc et Max Verstappen. Côté tricolore, Pierre Gasly termine 7e et Esteban Ocon 10e. Très bonne soirée à tous.
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1: Une sortie qui sent bon l'été, le grand retour du collectif Métissé. Des chansons qui pourraient bien nous faire danser dans les prochaines semaines. Le collectif Métissé est de retour avec un tout nouveau disque intitulé Planète Fiesta. Tout est dit dans le titre. Le groupe nous propose un remède anti-stress qui mêle soleil, liberté et bonne humeur. Une dizaine de titres à découvrir au total avec des reprises revisitées comme Le Chasseur, ça rappelle Katie Amo ou encore En Rouge et Noir, que des tubes pour faire la fête. On pourra également retrouver la bande un peu partout en France cet été, mais pas seulement, en Suisse également par exemple. Une grande tournée pour le collectif Métissé avec un passage par Lens dans le Pas-de-Calais pour la fête de la musique. Un rendez-vous également à Marcheprime en Gironde ou encore à Bolène dans le Vaucluse. Les prochains mois s'annoncent chargés.

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1: Bonsoir à tous. À la une ce dimanche, des larmes mais surtout de la colère dans le Gers. Près de 6000 personnes étaient réunies cet après-midi à Florence pour saluer la mémoire de la jeune Liana. Cette collégienne de 11 ans retrouvée morte ce jeudi, 10 jours après sa disparition. Une marche blanche qui s'est terminée par les mots poignants de sa mère. Une minute de silence a notamment été observée. Et une affaire qui continue de faire réagir la classe politique alors que le principal suspect était visé par plusieurs signalements pour violences sexuelles sur mineurs. Ce dimanche, le ministre de la Justice, Gérald Darmanin, a notamment ordonné la revue de 70 000 plaintes impliquant des enfants. Le garde des Sceaux donne au procureur jusqu'au 14 juillet pour rendre leur bilan. La course à la présidentielle est lancée pour la France insoumise. Jean-Luc Mélenchon a tenu son tout premier meeting de campagne cet après-midi à Saint-Denis devant une foule de militants. Le candidat de 74 ans a dévoilé les contours de son programme pour la nouvelle France de 2027. Parmi ses mesures phares, le SMIC à 1 700 € ou encore la retraite à 60 ans. Dans l'actualité également, Donald Trump plaide pour des frappes plus chirurgicales contre le Hezbollah. Les mots du président américain ce dimanche. Au 100e jour du conflit, les attaques israéliennes se poursuivent dans la banlieue de Beyrouth. Dans le même temps, l'Iran menace de cibler les intérêts américains et israéliens dans la région. Depuis le début de la guerre, près de 3 560 personnes sont mortes au Liban selon le dernier bilan des autorités. Plus d'un million de fidèles réunis ce dimanche à Madrid. C'était à l'occasion de la grande messe célébrée par le pape Léon XIV en visite en Espagne pendant une semaine. L'office s'est tenu en présence du roi Felipe et de la reine Laetitia sur la place de Cybèle. Et puis en cyclisme, un Français déjà en jaune sur le Tour Auvergne-Rhône-Alpes. Alex Baudin a créé la surprise cet après-midi sur la première étape en s'imposant en solitaire au terme d'une longue échappée. Une victoire qui lui permet de prendre la tête du classement général. Très bonne soirée à tous.
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1: Terme d'une longue échappée, une victoire qui lui permet de prendre la tête du classement général. Très bonne soirée à tous.
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Bonjour à tous, c'est vraiment classique, une émission préparée, présentée par Michel Reynaud. Au programme aujourd'hui, Grappelli, Vivaldi, Mario, le duo Orti, Ravel, Rachmaninoff et Beethoven. Un excellent musicien, artiste, Laurent Corsia et son violon. Un air tiré de son CD « Danse » paru chez Naïve il y a déjà pas mal d'années, c'était en 2004. Voici une pièce de Stéphane Grappelli, « Les valseuses ». Laurent Corsia est accompagné au piano par Jean-Eflamme Bavouzé.

le talentueux Laurent Corsia au violon, accompagné de Jean-Yves Mbavouzé au piano, pour cette interprétation des Valseuses, une composition de Stéphane Grappelli. Philippe Jaroussky maintenant, star de la musique baroque et classique, avec Marie-Nicole Lemieux à la voix envoûtante. On se souvient de sa prestation dans Orlando Furioso de Vivaldi, un duo fait de complicité dans cette interprétation des airs de Vivaldi, un duo sublime pour le Crucifixius, qui est, rappelons-le, rarement enregistré. Laissons-nous transporter par les deux voix, celle de contre-ténor et celle de contralto. Ils sont accompagnés par l'ensemble Matheus sous la conduite de Jean-Christophe Spinozzi.

fameux Crucifixius RV-592 d'Antonio Vivaldi, qui était chanté par le duo formé par Philippe Jaroussky et Marie-Nicole Lemieux, accompagné de l'ensemble Mateus, et c'était Jean-Christophe Spinozzi, rappelons-le, qui dirigeait cet ensemble de chanteurs et de musiciens. Restons encore un petit peu en Italie, allons à Naples pour écouter un air traditionnel, une musique napolitaine bien sûr. C'est une canzone appassionata. E.A. Mario a écrit le texte de Canzona appassionata en s'inspirant du recueil de chansons populaires de Luigi Molinaro del Chiaro, écrite sur les vers anonymes dont est issu l'un des incipits les plus célèbres du classique napolitain.

Le quartetto à plat trop pour un voyage à Napoli avec accordéon, violon et mandoline. Canzone e appassionata du compositeur E. A. Mario. E. A. Mario n'est qu'un pseudonyme pour la scène. E pour Hermès, A pour Alexandre et Mario étant le prénom d'une écrivaine polonaise, Mario Clarvi. E. A. Mario de son vrai nom Giovanni Gaeta. Le duo Orti, dont le répertoire se constitue essentiellement de compositions personnelles, propose une musique résolument ouverte à tous. Le duo Orti est composé de Élodie Pasquier à la clarinette basse avec Grégoire Jantz au piano. Nous allons passer un extrait du CD. Écoutons Météore.

Météor, une composition de Grégoire Jantz et interprétée par le duo Ortiz, c'est-à-dire Élodie Pasquier qui joue de la clarinette et Grégoire Jantz, le compositeur, qui est au piano. Le CD sorti en septembre 2013 par le label Labori Jazz. Du duo, nous passons au trio avec cette pièce de Maurice Ravel, trio pour piano, violon et violoncelle. Écoutons Jean-Jacques Cantoroff au violon, Philippe Muller au violoncelle et Jacques Rouvier au piano. Voici le premier mouvement modéré.

Le premier mouvement du trio pour violon, violoncelle et piano de Maurice Ravel par Jean-Jacques Kantorov, qui jouait du violon, Philippe Muller était au violoncelle et Jacques Rouvier jouait du piano. Nous trouvons ce trio de Ravel dans le film Un cœur en hiver, film de Claude Sautet, un trio amoureux évoqué musicalement par les trois instruments du trio de Ravel qui ouvre et rythme le film. Un violon, un violoncelle, un piano. La dernière œuvre de Serge Rachmaninoff, ses danses symphoniques opus 45, sont écrites en 1940, 3 ans avant sa mort. Étonnante de vigueur, c'est une des partitions les plus inventives où s'exprime la mélancolie que l'on ressent tout au long de sa vie. Il avait quitté la Russie en 1917, fuir cette révolution russe qui le condamne. Allant de pays en pays en Europe, où il est chaudement accueilli, il donne des récitals de piano pour vivre. Il finira par se réfugier définitivement aux États-Unis. Voici la danse symphonique numéro 1, Non Allegro, par le Capitole de Toulouse à la direction Togan Sokiev.

La première des trois danses symphoniques numéro 1, opus 45 de Serge Rachmaninov par le Capitole de Toulouse, que menait Tugan Tsokiev. Les danses symphoniques opus 45 ont été composées par Sergueï Rachmaninov, dédiées au chef d'orchestre Eugène Normandie et à l'orchestre de Philadelphie. Serge Rachmaninov est mort à Beverly Hills le 28 mars 1943, âgé de 69 ans. Nous terminerons avec Beethoven. Nous avons tout juste le temps de présenter la symphonie numéro 3 en mi bémol majeur, Eroica ou Héroïque, opus 55. Elle a été composée en 1803-1804 et créée le 7 avril 1805 au Theater an der Wien à Vienne. La symphonie est dédiée à Napoléon Bonaparte, mais le compositeur renonce à cette dédicace lorsqu'il apprend que le premier consul s'est fait couronner empereur. La symphonie est finalement dédiée à la mémoire d'un grand homme. Écoutons le premier mouvement, Allegro con brio, par la Chambre philharmonique dirigée par Emmanuel Krivine.

0: Voilà, c'était le premier mouvement Allegro con brio de la troisième symphonie, l'héroïque de Beethoven, par la Chambre philharmonique à la baguette Emmanuel Krivine, un enregistrement réalisé sur instrument d'époque au théâtre de Poissy le 19 novembre 2004. Le chef d'orchestre Emmanuel Krivine se destinait à une vie de violoniste, concertiste virtuose. Mais en 1980, il s'endort au volant de sa voiture. Les conséquences de son accident seront graves. Son bras gauche, presque paralysé, lui interdit le violon à jamais. Il s'accommode de son sort, au point d'y voir une bonne fortune. Lui, qui ne s'était jamais satisfait des sons venus de son archet, désormais le voici tirant un florilège de sons, il devient chef d'orchestre.
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notre émission est terminée. 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

Hola, hola, bienvenido dans ce Por el Mundo Latino. On débute le voyage comme d'habitude au Brésil avec un auteur, compositeur, interprète qui a vécu de 1945 à 1989, un pionnier du rock. Il commence par se forger une culture impressionnante grâce aux livres piochés dans la bibliothèque de son papa, souvent considéré en avance sur son époque, comme l'atteste son œuvre musicale. Cependant, il n'abandonnera jamais ses racines, les racines issues de sa culture nord-est du Brésil. Habitant à côté du consulat américain, il découvre également le rock'n'roll grâce aux chansons d'Elvis Presley ou de Jimi Hendrix. Il commence sa carrière, puis décide de faire un arrêt après un premier disque qui est un échec. Conséquence, son producteur refuse d'en enregistrer le suivant. Mais, alors j'ai peut-être oublié de vous dire son nom, il s'appelle Raoul Seixas, donc Raoul sait ce qu'il veut. Il profite d'une absence du producteur pour enregistrer lui-même le deuxième. S'ensuit un licenciement, il continue et en 73 obtient enfin le succès avec un de ses titres qui critique la société et la classe moyenne. Alors, comme il sort ce disque pendant la dictature qui a cours au Brésil, cela lui vaut un séjour en prison et il s'exile dès qu'il peut aux USA pour pouvoir continuer. Et tout au long de sa carrière, eh bien, il est souvent irrévérencieux et ironique envers la société, en y mêlant cependant de l'humour et des messages subtils à double sens. Il intègre également des touches de rythme traditionnel du Nord-Est, région à laquelle il est toujours resté fidèle dans toutes ses compositions. Raoul Seixas, meu amigo.

Elle est née en 81 en Équateur. Elle est chanteuse, parfois actrice et danseuse également. Elle mélange rythme, pop et latin, créant un son qui donne envie de danser. Elle a une voix assez particulière et riche, et ses textes sont remplis de sensibilité. Elle s'appelle Pamela Cortez et elle va vous interpréter 10 scènes.

Power à présent, qui est né en 70 grâce au bassiste Jesus Tuey Castro. C'était pas joué peut-être au début, puisque Jesus Castro commence par étudier la médecine avant de se lancer avec le trompettiste Luis César Ayala dans un groupe musical, le Puerto Rican Power.

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1: On va s'arrêter au Mexique pour un projet de musique ranchera proposé par Lucía Hernández en 2018 à San Luis Potosí, l'état dont elle est originaire. L'objectif principal de ce projet est donc de faire connaître cette musique et les grands compositeurs de ce style de musique. Lucía Hernández, Amor Eterno.

Une référence du Quattro vénézuélien, à présent une référence au niveau mondial, Eduard Ramirez, accompagné de Rafa Pino, compositeur et chanteur pour El Agua.

À venir, le tango, un tango interprété par Esteban Morgado. Le tango, c'est Nostalgia, une composition de Juan Carlos Cobian et des paroles de Enrique Cadicamo.

0: Nous allons retrouver, venu de Colombie, Medardo Padilla et son conjunto pour un morceau qui s'appelle La Guaracha.
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Medardo Padilla, y la Guaracha à venir et de nouveau au Brésil, enfin presque, pour y retrouver Lisa Ono. Alors je dis presque parce qu'elle est nippone-brésilienne. Elle est chanteuse et guitariste. Elle est née à Sao Paulo en 62 et s'est installée à Tokyo avec sa famille à l'âge de 10 ans. À partir de là, elle partage son temps entre le Japon et Rio de Janeiro, commence à chanter et à jouer de la guitare. Elle a 15 ans. Entame sa carrière de chanteuse pro de bossa nova en 89, obtient un très grand succès au Japon en popularisant ce genre musical. Je vous propose.

0: Chambao, un groupe espagnol de musique électronique et de flamenco, né en 2002 à Malaga, en Andalucía, qui a joué de 2002 à 2018 et puis qui a recommencé il n'y a pas si longtemps que ça, Mañana.
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1967 au Pérou. Il s'appelle William Luna. Il est compositeur, arrangeur, producteur et chanteur. Et il va vous interpréter Yenes Ibarra.

0: William Luna. Allez, les authentiques décadents, à présent un groupe de rock argentin formé en 86 par Gucho, Nito y El Frances. Ils jouent du ska, du rock, de la cumbia, du candombé, du boléro, etc. Formant un style bien à eux, en compagnie pour le titre à venir Amor par Mon
1: bueno,
0: Laferte.
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3: Bonsoir, bienvenue sur Kaolin, les darons du hip-hop. Ce soir, on va faire le tour, bien entendu, comme chaque mardi, du hip-hop, du rap, du R&B US et français. On commence avec Nelly et Kelly Rowland, Dilemna. Belle soirée. Bienvenue sur Kaolin.

0: Quel classique. Dilemna, Nelly et Kelly Rowland en 2002. Pour la petite histoire, vous vous souvenez hein, du clip où Kelly Rowland envoie un message textuel à Nelly sur un tableau Excel sur son téléphone, rire léger. Une autre époque, mais le morceau lui n'a pas pris une ride. On reste dans cette ambiance daron avec les années où on enregistrait encore les cassettes à la radio. Restez bien avec nous. Dans un instant, on passe de la douceur de la côte Est au rap français avec un autre monument du genre. Ne bougez pas le voyage dans le temps, continuez sur les darons du hip-hop.
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0: On change de continent, mais on garde la même exigence de classique. On retourne à la fin des années 90, début 2000. Fermez les yeux, montez le son de la radio. On s'écoute une véritable poésie urbaine. Un morceau qui n'a pas bougé d'un iota. Place à l'excellence du rap français. C'est sur les darons du hip-hop. C'est Black Mafia, Oxmo Puccino, Booba et Ali. Belle soirée.

0: Black Mafia, Oxmo Puccino, Booba Ali, plus de 25 ans après l'impact est toujours le même. La prod n'a pas pris une ride. C'est ça la magie des darons du hip-hop sur Kaolin. Vous ramenez ces pépites qui ont façonné notre culture. Si vous vibrez avec nous, restez bien branchés. L'émission continue jusqu'à 23h. Et si vous avez loupé le début, on remet ça ce dimanche pour la rediffusion. On se chaîne tout de suite dans les darons du hip-hop.
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0: Oxmo Puccino, qui se faisait appeler le Black Mafioso, en référence directe au rap new-yorkais de Nas et Az, qui scénarisaient leurs textes comme des films de Scorsese. Quelle claque visuelle. Et tout de suite, on les écoute, Nas et Az, avec Mo Money, Mo Murder, dans la radio. Bonsoir, les darons du hip-hop, ce soir sur KO.

Le rap US à ses films de Scorsese et le rap français à ses polars en noir et blanc. On laisse le Queens et Brooklyn pour débarquer directement sur le bitume de Marseille. Même sens du collectif, même ambiance nocturne et criminelle. On enchaîne sur Kaolin avec la Funky Family. Art de rue, c'est votre mardi soir sur Kaolin. On est ensemble jusqu'à 23h. Les darons du hip-hop, c'est parti!

0: Et puisqu'on parle d'art de rue et d'empreinte indélébile, on va pas arrêter en si bon chemin sur Kaolin, les darons du hip-hop. Tous les mardis soirs, 22h-23h, les darons et les daronnes qu'on salue. Ce soir, bien entendu, sur Kaolin, vous nous écoutez sur le 88.9 et le 88.4 ou le kaolin-laradio.com. On quitte la cité phocéenne, mais on garde les micros bien chauds. On monte dans le Val d'Oise avec un autre collectif qui a marqué toute une génération au fer rouge au début des années 2000. Eux aussi ont ça dans les gènes. C'est gravé dans leur histoire et dans la nôtre. Sortez les briquets.
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0: On quitte la cité phocéenne, sortez les briquets. Voici Sniper avec Gravé dans la rush sur Kaolin. Les darons du hip-hop, on est avec vous tranquillement pour vous accompagner. Que de souvenirs!

Gravé dans la roche, Sniper, le Val d'Oise au sommet du rap français du début des années 2000. Un morceau d'anthologie que vous écoutez dans les darons du hip-hop, puisqu'on parle de classique indéboulonnable, gravé à jamais. On va aller secouer les enceintes du côté de New York. On passe de l'autre côté de l'Atlantique avec un artiste qui a sorti en 1999 un véritable séisme pour les cervicales. Quand ses cuivres résonnent, tout le monde se lève. C'est Pharaoh et Monch, le légendaire Simon Says sur Kaolin. 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
1: Par moment, qui secoue Kaolin ce mardi soir. On reste dans l'exigence, dans le rap qui ne fait pas de concessions. On va passer tout de suite le micro à une véritable daronne de la plume, une activiste du rap indépendant français qui découpe les prods comme personne, une voix unique, des textes sombres, lucides et puissants. Installez-vous confortablement pour une leçon d'écriture, voici l'immense casier dans le titre Chez moi, c'est ça aussi l'esprit des darons du hip-hop. Belle soirée, bienvenue, nous sommes ensemble jusqu'à 23h en ce mardi soir.
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quitte la région parisienne direction à Toulouse pour retrouver un autre artisan de la rime sombre et de la mélancolie brute, une voix rocailleuse, un souffle infini des textes ciselés au scapel. C'est un voyage en apnée qu'on vous propose. Sortez les week-ends, montez le son pour les darons du hip-hop. Voici le pirate Furax Barbarossa avec une chanson pour l'aveugle.

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2: Et puisqu'on est dans le très grand storytelling dans les darons du hip-hop, dans ces morceaux qui vous prennent au trip par leur scénario et leur ambiance pluvieuse, on va retrouver le plus grand kicker de Détroit en compagnie de Dido, un classique incontournable du début des années 2000, une histoire de fan absolu qui tourne au drame porté par la voix de Dido. Vous le connaissez par cœur, mais à cette heure-ci sur Kaolin, il résonne différemment. Place à Eminem avec Stan.

0: Stan Eminem, quel chef-d'œuvre absolu de l'an 2000. Pour la petite histoire, le morceau a bien failli ne jamais sortir comme ça, ben oui, puisqu'un ingénieur du son avait passé par ailleurs le dernier couplet en studio et Eminem a dû le réenregistrer dans une colère noire, ce qui s'entend d'ailleurs dans sa voix à la fin du titre. Et puisqu'on est dans les grands scénarios dramatiques, dans ces morceaux pluvieux qui se racontent comme des polars en noir et blanc, on revient en France pour un enchaînement parfait ce mardi soir sur Chaos.
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0: On est en 2001 et le boss de la marque Royal Wear décide de poser le micro pour raconter l'histoire d'un braquage qui tourne mal, une cavale désespérée, les sirènes de police, les regrets, la fatalité. Vous l'avez tous chanté au début des années 2000. Préparez-vous à frissonner, voici la réponse française à Eminem, Solis et Phil, avec l'indémodable Joulé dans les darons du hip-hop sur Kaolin. Bienvenue, bonsoir.
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1: Je voulais ce lycée Phil dans les darons du hip-hop. Un morceau visuel marquant réalisé à l'époque comme un vrai film de cinéma. Pour la petite histoire, ce single s'est vendu à plus de 250 000 exemplaires physiques. Une époque où le rap repoussait toutes les frontières du haut des classements. Et puis, puisqu'on parle de frontières repoussées et d'histoires qui marquent les esprits, on reste au début des années 2000 sur Kaolin pour un enchaînement de légendes après les regrets. Et les sirènes de police de ce lycée Phil, on va aller chercher la daronne du hip-hop français, Lady Lesty, et si dans la radio, bonsoir.

1999, Lady Lesty et Si, la magnifique, un morceau plein de nostalgie et de sincérité qui nous emmène doucement vers la fin de notre voyage ce soir. Et oui, l'équipe, il est déjà 23h, les aiguilles tournent et il est temps pour les darons de hip-hop de rendre l'antenne sur Kaolin. Et un immense merci à toutes et à tous de nous avoir suivis pour le grand rendez-vous. Et puis bien sûr, on va pas se quitter comme ça, on va se quitter avec Alliance Ethnique dans votre radio ce soir. Et plus précisément, ça sera 113 avec Demain J'arrête. Je vous souhaite une belle soirée, une belle nuit à l'écoute de Kaolin. Salut tout le monde, bye bye. Et n'oubliez pas, le hip-hop, c'est la vie. Et surtout, c'est encore bon. Bye bye à tous, salut.

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